commencement, tout vient d'une idée, un désir, une envie de vivre. Quand cette étincelle de l'esprit se connecte au corps, c'est la rencontre. Et de cette rencontre, c'est le voyage en énergie qui va rendre l'impossible possible. Maintenant que tu sais d'où tu viens, tu peux tracer ton chemin. Ça fait maintenant plusieurs jours que je marche seul dans ce voyage, dans la quête des trois trésors. J'allais désespérer, eh oui, j'allais désespérer au moment où je les ai rencontrés.

0: pas vu le prince charmant?
1: Dans ce livre-là, je ne l'ai jamais rencontré.
2: Sauve-moi, Emily. Je sais que tu es la fée de ce livre.
0: Tu promets de ne plus manger personne?
2: Je promets, je promets.
0: Bon, grand-mère, le loup a été assez puni comme ça. Faites la paix.
1: C'est entendu. Allez, viens, le loup, on rentre à la maison.
2: Oui, grand-mère.
0: Et voilà.
3: Mais c'est fou. Ce problème est en suspens depuis des années et toi, tu le règles en quelques mots.
4: C'est vrai, ça n'a pas traîné, j'apprécie.
0: C'est que le temps presse. Venez, on tourne la page. Oh, regardez. Qui est-ce?
3: Voyons voir.
4: Ne cherchez pas, c'est un raton laveur.
0: C'est drôle, il est blanc d'un côté, mais tout noir de l'autre.

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0: comme ça, on est tous un peu chauvin.
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2: Dans les rêves, le monde peut apparaître plus vrai que nature et comme il s'y passe des choses illogiques, la vraisemblance vacille et le récit bascule dans un autre niveau de réalité. Même s'il a l'air de plus ou moins reconstituer ses souvenirs, de les réorganiser, de presque les rationaliser, Le récit de rêve a cette patine narrative très spéciale qui ouvre des horizons musicaux aux frontières du réel ou d'un certain réel dont les contours se trouvent justement remis en question. Pour circuler dans ces moments de bascule, ce métaclassique basculé est en public à la médiathèque musicale de Paris, Christiane Hédia-Pierre. Je vais le refaire. En public à la médiathèque musicale de Paris, Christiane Hédia-Pierre, pour recevoir le duo de musique électroacoustique Christophe Carole et la poétesse SNG Natacha Guillet.
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4: 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À quoi tu as dû le dormir? Ou là, tu as dit que tu as dit que je suis dans le rêve. C'est un très joli rêve. 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

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Il y a une lune tout entière. 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

0: C'est un extrait de l'album Les Ombres de la Nuit, paru sur le label Mazzetto Square du duo Christophe-Carole ici présent. Carole Royosec, bonjour.
1: Bonjour.
0: Jean-Christophe Combes, bonjour.
2: Bonjour.
0: Vous collectez des rêves, en fait vous réalisez comme un rêve de Gaston Bachelard qui voulait faire un musée des objets oniriques, ce que vous avez réalisé par le son, en collectant d'abord des paroles de gens qui racontent leurs rêves, et vous faites ça partout dans le monde.
1: Oui, c'est une, je sais pas, c'est une obsession, ou en tout cas, c'est quelque chose qui nous poursuit, on va dire. Les deux rêveuses que vous avez entendues, juste dans les deux extraits qui ont été passés, c'est la première rêveuse a été enregistrée à Bagdad. Et j'aime bien parler d'elle parce que il y a plein de types de rêveurs et de rêveuses, mais elle rêvait sans arrêt. En fait, et elle m'a confié qu'elle s'asseyait sur une chaise, paf, elle basculait dans le rêve. Donc c'était permanent. Et l'autre chose qui est assez intéressante, c'est que quand on a été à Bagdad, les gens ne voulaient pas nous confier tous leurs rêves parce que les rêves sont prémonitoires. Donc il y avait une espèce d'inquiétude quand on leur disait mais nous les rêves c'est aussi des cauchemars, c'est des productions nocturnes, c'est pas forcément le rêve du beau ou des rêves heureux. Et ils étaient très inquiets parce que pour eux le rêve se réalise. Et on a eu par exemple un récit de rêve d'un homme qui s'était noyé enfant et qui ne s'est plus jamais rebaigné depuis.
0: Quand vous dites les gens, ce sont quels gens? C'est-à-dire comment vous les choisissez?
1: Alors,
0: ensuite, comment vous les enregistrez?
1: Oui, c'est intéressant. Alors, au début, on était dans le cercle de l'intimité. C'était vraiment les gens autour de nous. On leur demandait s'ils se souvenaient de leurs rêves. Et puis, progressivement, on a été invités à collecter des rêves ailleurs, à l'étranger. Et dans ces cas-là, c'est les festivals ou les lieux qui nous invitent qui font un appel à récits de rêves. Et un appel à récits de rêve. Et donc, il y a à Bagdad, par exemple, c'était l'Institut français qui nous avait invités. Et c'est eux qui ont relayé cet appel. Et c'était très beau parce qu'il y a eu une tempête de sable quand on a commencé la collecte. Et la directrice nous a dit, vous ne verrez personne. Parce qu'en fait, c'est très dangereux de sortir. Si vous voulez sortir, allez-y, mais vous ne verrez personne. Et en fait, on a vu arriver des rêveurs et des rêveuses qui ont traversé la tempête pour venir contribuer à notre bibliothèque de récits de rêves du monde. Et on était super touchés. Et le rêve a un statut très, très particulier.
0: Et après, comment est-ce que vous... qu'est-ce qui fait un rêve réussi dans son récit? C'est la qualité du récit ou la qualité du rêve ou la qualité de la voix?
1: Alors c'est tout ça. C'est effectivement c'est la voix beaucoup beaucoup beaucoup, les qualités, les inflexions, le phrasé, le débit. Ça c'est pour nous aussi, c'est des critères de musique. Donc on les entend tout de suite sous cet angle-là. Et après dans le récit, il y a toute la puissance dramaturgique d'un récit. Ça nous intéresse beaucoup parce qu'il nous emmène après dans un voyage musical. C'est vrai qu'on les écoute beaucoup du point de vue du son et de la musique. Et dans le cas où ce sont des rêves qui ne sont pas en francophone, il y a aussi toute la quête et le travail de traduction qui se fait ensuite, qui est un travail long et super intéressant.
0: Jean-Christophe, on entend dans ces récits des niveaux de réalité qui s'enchevêtrent, qui s'empilent. Et puis Carole nous dit à l'instant que il y a quelque chose d'une patine sonore qui se dégage, que vous allez ensuite déplier par le son, recomposer. Est-ce que vous avez l'impression que quand vous mettez de la musique sur ces voix, vous en changez le niveau de réalité?
2: Non, je pense pas. Déjà, à la base, il y a, par exemple, on a aussi, nous, provoqué des, enfin, on a été à la recherche d'autres langues que le français en allant dans la jungle de Calais.
0: Ouais.
2: C'est-à-dire que c'était moins loin que d'aller en Iran ou en Afghanistan pour enregistrer du pachto. Et là, les récits de rêve étaient très proches d'une réalité, en fait, étaient proches d'un récit de vie, c'est-à-dire la crainte de la police ou le fait que le bateau coule dans la mer, enfin bref, vraiment des choses finalement vécues, des drames vécus. Après, il y a effectivement des niveaux où dans le rêve, on bascule ailleurs que de notre quotidien.
0: Ouais.
2: Je pense que nous, musicalement, on va dans ce sens-là. Les rêves sont beaucoup On prend beaucoup de temps à les monter, en fait. Non pas pour en changer le sens, même si parfois, y a un rêve très long et il y a quelque chose qui nous... Peut-être un an après, on trouve ce qu'il faut enlever pour qu'il soit plus clair. Mais il y a surtout un travail de rythme dedans. Donc on peut enlever des « e » si... Parce que je parle, les Français font beaucoup de « e », ce qui n'est pas le cas des Italiens, par exemple, qui racontent un
0: Ils
2: rêve.
0: Ils font des « i », c'est ça.
2: Non, mais je n'ai pas la voix tout de suite et parfait. Mais au contraire, parfois, on rajoute des souffles, des respirations, des silences, justement pour rythmer musicalement le récit. Et après, tous ces temps rythmiques ne sont pas forcément justes avec le son qu'on va rajouter dessus. Parce qu'évidemment, ça change la temporalité. Donc, finalement, ils ne sont jamais vraiment... Il n'y a pas de définitif, en fait, du récit. C'est-à-dire que même quand on rejoue après, il y a une version 3, 4, 5, 6, 7 du récit.
0: Je voudrais faire entendre un extrait assez inaugural du disque Les Ombres de la Nuit, justement, où la reprise en main rythmique du récit vient révéler même ce qu'il raconte, d'une certaine façon.
3: Ce rêve se répète, se répète, se répète, se répète, se répète,
4: qui se répète,
3: avec
4: qui
3: se répète, se répète. Je le vois souvent.
4: Je vois
3: un rêve de mes amis qui étaient
4: mes proches amis,
3: tués, morts.
4: Malheureusement,
3: c'est un ami qui
4: a
3: été mort à cause de la guerre dans mon pays. Alors, je le vois souvent, je le vois dans mon rêve, dire que
4: revenir à moi, me dire qu'il
3: était en voyage,
4: maintenant il est revenu, et
3: qu'il n'est pas mort, c'est pas vrai. Et elle me dit, je suis là, c'est pas vrai, j'étais en voyage, je suis pas mort, et on peut continuer notre vie, on va faire les mêmes choses, et
4: s'amuser encore,
3: et bien, ne t'inquiète pas.
4: Les choses qu'on est fait,
3: mais
4: bizarre, c'est que,
3: à l'intérieur du rêve, lui-même,
4: je le vois, je lui dis,
3: je sais que c'est un rêve,
4: je sais que je suis en train de rêver,
3: que tu n'es pas mort,
4: et ce n'est pas la réalité.
3: À l'intérieur du rêve, je parle avec lui, je lui dis que tu n'es pas vrai, c'est juste un rêve et ce n'est pas la réalité. Alors il se moque de moi, il me dit non, me voilà ici avec toi, me voilà avec toi,
4: on va s'amuser, on va faire les mêmes choses, etc.
3: Et à la fin, je crois que c'est vrai, oui, c'est peut-être pas un rêve, c'est peut-être la réalité, même si cette chose est très bizarre, mais peut-être je me suis trompé, si c'est vrai, il n'est pas mort. Et je décide de continuer avec cette chose-là, avec cette situation, mais malheureusement, soudain, je me réveille et je reviens à la réalité.
4: Je trouve que c'est seulement un rêve.
0: Cette voix que vous décollez d'elle-même, que vous dédoublez, c'est pour faire entendre que c'est aussi une conscience qui se dédouble, justement.
2: Oui, c'est un peu comme dans les rêves où les choses... Je sais pas, je compare avec des images, si ça laisse des traces, c'est-à-dire que c'est pas net, il y a un flou derrière. Donc il y a cette idée comme ça de, aussi dans les rêves où ça n'avance pas dans la même vitesse que normalement.
0: La chronologie patine un peu, ouais.
2: Voilà. Donc les mots se répéteraient, enfin ce sont pas des vrais délais, hein, parce que c'est pas fait électroniquement, mais c'est... Et du coup, comme si les choses avançaient lentement, en plus c'est un rêve récurrent. Pour cette personne, donc pour nous, ça raconte tout ça aussi, les choses qui... Ces changements de temporalité, ça rappelle les rêves où on n'arrive pas à courir alors qu'il y a un monstre derrière. Enfin. Et puis aussi cette idée que ça revient, parce qu'on réentend ce rêve dans la pièce à la fin, et le final, c'est que c'est un rêve qui marche avec lui depuis 10 ans.
0: Alors c'est aussi un projet qui vous occupe depuis de longues années, Carole Rieusset, qui vous a emmené pour donner une idée de l'ampleur géographique que ça a pu prendre à Calais, Jean-Christophe vient de nous le dire, aussi à Athènes, Bagdad, Turin, Oslo, Le Caire, en Occitanie. Pourquoi est-ce qu'il fallait que ce soit un projet à ce point polyglotte ?
1: En fait, c'est pas volontaire. Les choses se sont faites, en fait. On s'est laissé, comme je dis, on est poursuivi par ça. Je crois qu'il y a quelque chose de cet ordre-là. Ça avance et on se laisse glisser. Et ça nous a amené là. Voilà. Après, le travail des langues, c'est quelque chose qui est, oui, pour nous, c'est assez central dans notre travail, parce qu'on adore la voix enregistrée, la voix parlée. On adore le travailler ce matériau, le sculpter. le déformer, le micromonter, enfin il y a plein d'opérations musicales, sonores qui sont fantastiques. Donc oui, la voix nous poursuit aussi.
0: Est-ce que comme le récit de rêve est un récit qui bascule vers quelque chose d'irréel ou d'imaginaire, vous pourriez être tenté par le montage de faire aussi basculer la voix dans l'insignifiant, ne prenant que des syllabes, que des voyelles, ainsi de suite, et jamais vous ne basculez jusque là.
1: Si, justement, dans une des pièces avec Dédalus, il y a une pièce qui s'appelle Sueño et qui est que des micro-fragments. Mmh. Si, c'est une tentation. En tout cas, moi, j'adore ces petits fragments. C'est génial. Mais c'est vrai que dans ce projet, pour l'instant, il y a tellement de richesse, de sens dans les récits que, pour l'instant, on a eu envie, mais on sait bien qu'on va mourir avec ce projet, je pense, et que du coup, possiblement, à un moment donné, il y aura que des souffles, et voilà. C'est pas du tout impossible.
0: Vous projetez un devenir agrammatique de ce projet.
1: Je pense, ouais.
0: Quand vous dites ce projet, c'est vrai qu'il a différentes formes. On a écouté deux extraits de l'album Les Ombres de la Nuit, paru en 2025 sur le label Mazzetto Square, mais préalablement, vous aviez fait, et on en entendra un extrait tout à l'heure, une collaboration, comme vous le disiez, donc avec l'ensemble Dédalus, qui s'appelait Grande Suite à l'Ombre des Ondes. Mmh. SNG Natacha Guillet, bonjour.
5: Bonjour.
0: Vous avez fait, vous, avec Mathieu

0: bloqué, un peu comme dans un jeu vidéo, j'ai l'impression, où chaque personne a une langue maternelle, parfois une langue en plus, voire deux langues, trois langues. Mmh. Et celles qui ont déjà été utilisées, parfois je pouvais être amenée à être bloquée parce que de faire une boucle un peu avec des mêmes langues qui revenaient, et en fait je devais toujours aller de l'avant, donc trouver une personne qui avait la langue en cours et une langue suivante pas encore utilisée, donc ça devenait de plus en plus complexe.
1: Et ça prenait quelle forme à l'arrivée ?
0: Alors il y a eu enfin moi j'ai documenté ça comme un journal de bord, parce que avec à la fois les traductions, les rencontres, donc tout un des photographies, des dessins, des notes, des situations, des enregistrements audio. Et il y a eu une vraie restitution à laquelle j'ai pas pu participer, il me semble que c'était, si je dis pas de bêtises, à Évry, mais peut-être je me trompe, avec vraiment une exposition des traductions, sachant que ça avait été repris aussi par des élèves, donc il y avait d'autres transpositions, mais moi j'en avais fait un espèce de cahier numérique, en tout cas d'archives.
1: Alors vous avez au moins deux points communs avec le duo Christophe Carole, c'est de travailler avec le réemploi, avec le détournement de matériaux, d'objets, de documents, mais aussi de vous inspirer de rêves pour écrire vous-même vos textes poétiques. C'est moins les rêves nocturnes que vous faites qu'un rêve éveillé dans lequel vous vous mettez pour écrire, c'est ça ?
0: Je pense que je suis fréquemment en fait dans une situation intermédiaire,
1: de bascule.
0: Pas forcément volontaire, justement dans des contextes, notamment les transports en commun qui ont capacité à me bercer, ou les sas comme d'attente, comme les salles d'attente, le fait de marcher aussi, j'écris beaucoup en marchant. Il y a aussi de la dictée, de l'improvisation, beaucoup dans la nuit, justement, c'est des monologues enregistrés d'improvisation.
1: Et puis, vous avez fait un spectacle avec Hélène Lanscott, qui est poétesse aussi, qui s'appelle « Envol de la plume à l'oreiller » et qui partait d'un recueil de témoignages de rêves de vol des personnes autour de vous.
0: Oui, on a toutes les deux trouvé très intéressant justement ce récit des personnes à propos des rêves de vol, parce que presque toutes les personnes ont un rapport au vol, et c'est souvent dans l'enfance que ça commence, et parfois même ça disparaît à l'âge adulte, mais en tout cas on a d'abord, comme vous, Christophe Carole, question de notre entourage intime, plus largement dans le milieu artistique, professionnel, et après aussi à l'international quand c'était possible, parce que Hélène a aussi des projets qui... de polyglossie aussi avec les souffleurs commando, donc ça fait un réseau élargi aussi. Et c'est vrai que c'était à la fois un témoignage où il y a très intéressant dans la façon de le raconter, où la personne, il n'y a vraiment pas d'hésitation, il y a une vraie conviction quand les gens racontent des rêves, qui sont plus en train de travailler sur leur mémoire, du coup font pas forcément attention à la façon dont c'est ensuite transmis en direct. Et ça c'est très intéressant parce qu'on a vraiment une grande authenticité, et on a été très intéressés à développer un catalogue des techniques de vol, vraiment comme une méthode poétique de vol en rêve. À la fois il y avait la dimension donc écriture, où on a retranscrit les témoignages donc dans des écritures poétiques, mais aussi il y avait tout un travail de dessin qui était plus incarné par moi, justement, de ces techniques de vol mises en graphisme. Et on a transposé ça aussi sous la forme performative d'un spectacle, vraiment de transmission des techniques de rêve de vol, alors à la fois manipulation d'objets, déclamation poétique, chant, petite chorégraphie de vol, dessin en direct, donc ça... Et l'idée à côté, qu'on n'a pas encore menée à son terme, c'était aussi un petit livre dessin et écriture autour des rêves de vol, un genre de catalogue.
1: Voici un court extrait du teaser de ce spectacle.
2: J'ai appris à voler quand j'étais petit. J'ai voulu visiter la galaxie puis la Voie lactée pour voir que c'était un trou noir. Tu sais, une fois j'ai vu Pégase, c'est lui qui a fait les nuages là. Il m'a regardé avec son œil. Et j'ai dit, c'est Pégase. J'ai dit, oups, je suis redescendue à la maison.
3: À considérer certains atterrissages de flamandres ou grands rapaces, on peut convenir que technique innée ou acquise, il n'est jamais facile de replier ses ailes.
1: Donc on entend bien ce projet aussi d'emprunter aux oiseaux quelques techniques. Et puis, ce spectacle s'appelant « Envol de la plume à l'oreiller », on en trouve quelques échos dans un fanzine que vous venez de publier, le numéro 2 de Bruxismente, où il y a une page consacrée à l'oreiller, avec un texte qui dit « C'est vraiment un objet incroyable, l'oreiller, c'est presque un être vivant. Tu peux l'habiller de tissu que tu préfères, c'est mou, c'est doux, ça se cumule en cabas, ça se presse, ça se comprime, se serre, se dorlote, ça calme, ça réhausse, ça encercle, ça endort, ça se calme, ça prend la mémoire de ta tête, ça se lave, et ça se jette sans faire de mal. »
0: Tout ça est vrai.
1: Oui, tout ça est vrai, oui. N'est pas rêvé. Et puis, il y a un autre dessin qui rappelle quand même l'univers du sommeil, un dessin où on vous voit devant un homme qui vous

0: Monde, vous portez un pyjama ou une tenue de ville? Et vous répondez un peu entre les deux.
1: Oui, je suis un peu la reine du sas, enfin de l'intermédiaire ou de la chose un peu floue. Et ça, c'est une situation vécue en milieu hospitalier dans lequel je travaille et où j'ai des discussions justement assez brutes de décoffrage. C'est ce que j'aime bien aussi avec les publics que je fréquente, où il n'y a pas de tentative de masquer un langage et tout est direct. Et effectivement, je prône le port du pyjama en civil, comme je dis. Et c'est aussi lié à mon historique de porter les pyjamas. J'ai des collections infinies et il faut être confortable dans ses vêtements.
0: On reviendra sur cet univers hospitalier dans un moment. D'abord, on va écouter un récit de rêve de vol, extrait de cette collaboration que vous avez eue, Christophe Carol, avec l'ensemble des Dalus, et donc extrait de cette grande suite à l'ombre des ondes, le rêve de Catherine.

0: Je marche dans les escaliers et je tombe du haut en bas des escaliers, mais je sais pas pourquoi. Donc je sais pas pourquoi je tombe, j'arrive pas à me relever et je tombe dans les escaliers. Tout le temps. Je sais pas pourquoi. Toujours je tombe dans les escaliers. Sous le cul comme ça, je tombe. Je sais pas pourquoi. Je tombe seulement. Je vois pas de rez-de-chaussée. Parce que ça s'arrête et je vais sur un autre rêve. Je vole, je vois les gens au-dessus. Moi, je suis là et eux, ils sont là. Et je vole, je vois les gens. Sans tomber. Je vois les personnages faire ce qu'ils ont à faire. Quand je marche aux escaliers, je tombe. Et puis, je vole un petit peu. Mais ça m'arrive pas souvent de voler. Hein. Mais j'arrive à voler quand même et à tomber. Et à tomber surtout. Je retombe. Je tombe, je sais pas pourquoi. Dans les escaliers, toujours. Mais je sais pas pourquoi. Alors j'ai l'impression que ça veut pas. Je sais pas. Je sais pas pourquoi. J'ai fait des chutes. Je suis fatigué. Quand je rêve, je suis fatigué le matin, mais. C'est pas. J'ai pas mal. Non. Non, je sais pas pourquoi. Je tombe souvent. Voilà.
1: On entend bien que à chaque fois que le mot tombe ou le mot chute sont là, il y a un coup de timbale, donc la parole devient partition, mais aussi la musique redistribue comment les paroles vont être réparties. Il y a un co-agencement entre l'enregistrement de Catherine, la façon dont vous le retravaillez et ce que fait l'ensemble des Dalus.
2: Oui, ben on. Donc c'est une grande suite. Donc là, c'est chaque fois un récit de rêve ou comme certaines pièces ou des fragments de rêve. Et on a travaillé avec eux vraiment de. Il y a des types de notation, enfin en tout cas de transmission de ce qu'on cherchait différents. Dans ce cas précis, effectivement, pour les percussions, il y a carrément quelque chose d'assez classique. Il y a un tempo, des barres de mesure, des noirs, des quarts de soupir. Et voilà, donc Maximilien Dazas, le percussionniste, sait où il doit tomber. En même temps, il connaît le texte et sont tous des excellents et toutes d'excellentes musiciennes. Pour d'autres morceaux où il y a comme ça du suivi de la parole, ben ça a pu être aussi des hauteurs très précises. D'autres où c'est carrément un écran où les paroles passent comme une bande rythmo de cinéma pour les doubleurs et la parole arrive et Christian Pruvot à la trompette suit ses paroles et Maximilien, c'est sur un autre récit de rêve, lui c'est carrément les formes d'ondes qu'on trouve dans les logiciels son et il les suit comme ça et puis l'ayant entendu plusieurs fois, il est complètement en place.
1: Ouais, donc voilà. c'est des techniques de calage qui vous permettent de faire que la musique est formée par la parole.
2: Oui, après il y a d'autres cas où on sort complètement de la clé de sol, la clé de fa et des barres de mesure, où on est plutôt dans des
1: morphologies.
3: Oui, c'est vrai que on s'est rendu compte encore une fois un peu après coup que pour chaque récit, il y avait une écriture. Donc ça, c'était assez intéressant. Et ce qu'il y a de quand même génial avec Dédalus, c'est que nous, on a proposé donc des partitions, des schémas, des propositions d'écriture, et on a pu les affiner avec eux lors des résidences. Et c'est un vrai dialogue, en fait, avec Dédalus. Il n'y a aucune hiérarchie, il n'y a pas d'autorité, en fait. C'est pas le compositeur, la compositrice qui dit « je veux ça ». C'est un vrai dialogue. Quand ils sentent que c'est juste, ils le font magnifique. Et quand ils se disent « non, tu devrais essayer ça », on essaye et il y a un dialogue quoi. Je crois que c'est un des ensembles les plus ouverts comme ça. ouais. à l'aventure, donc, à la conversation.
1: Là, on décrit une collaboration que vous avez eue avec des musiciens, mais d'abord, ces récits de rêve, vous les manipulez musicalement vous-même par l'électroacoustique. Quelle est la bascule vers la musique électroacoustique dans vos parcours de musicien ?
2: Nous, notre bascule, ouais. enfin, je parlais pour moi, mais c'est peut-être pour Oscar, c'est une bascule assez rapide. Je venais d'études plus classiques, et puis aussi de jazz et de rock, etc. Et cette découverte par le concert, m'a vraiment donné un coup là sur le petit siège à bascule sur lequel j'étais. J'en suis sorti. Il y a eu un coup un peu trop fort sur le rocking chair, et ça a ouvert plein de choses qui me passionnaient. Déjà le fait que ce soit plus des notes mais des sons. Donc j'ai trouvé ça extraordinaire, qu'il y ait un travail dans l'espace, qu'il y ait des sons reconnaissables, donc cette possibilité évocatrice, voire narratrice, un peu, j'adore le cinéma, enfin voilà, donc tout d'un coup le cinéma était possible, le fait de l'utilisation de la voix, non plus comme une voix chantée, ou même du sprechgesang, chanté-parlé, mais vraiment la voix parlée, et moi je m'en compte plus ça va en enregistrant ces récits de rêve, j'adore ça, écouter des voix, on peut tomber amoureux de voix, de choses comme ça, enfin de l'écoute de ces voix, hein, ça ne va pas plus loin que le sonore, et voilà, ça ouvre énormément de possibles, et maintenant dans notre travail, en fait, c'est vrai qu'on fait des compositions acousmatique, enfin musique concrète ou musique mixte, mais aussi on développe une forme de théâtre sonore, on fait de l'improvisation totale, on fait même maintenant des vidéopoèmes, et en fait il y a toujours un peu une bascule entre ces différents modes d'expression, je sais pas comment dire, où on utilise la pensée de l'un dans l'autre. Enfin, voilà. Et on fait glisser ces choses-là, basculer ces façons de faire d'un mode à l'autre.
1: Carole Riosek, vous diriez que c'est plutôt l'électroacoustique qui vous a amené vers les récits de rêve, ou les récits de rêve qui vous ont amené vers l'électroacoustique ? Parce qu'on entend bien que ça s'emboîte particulièrement bien. Qui précède quoi ?
3: Qui précède quoi ?
1: Quand vous écoutez un rêveur, une rêveuse vous parler, vous entendez déjà de la musique ?
3: C'est surtout les structures, en fait, syntaxiques des deux qui me paraissent. Il y a une porosité entre les deux.
1: Ouais.
3: C'est vrai que c'est des syntaxes qui sont parallèles, qui ont beaucoup d'affinités. Et je crois que, moi, en tout cas, si je suis tombée amoureuse de la musique électroacoustique, c'est pour cette capacité à être illogique, à sortir d'une linéarité,
1: oui.
3: à être dans cette jonglerie permanente, combinatoire, infernale, qui fait que c'est de la poésie sonore aussi, la musique électroacoustique. Et voilà.
2: En fait, on a commencé à enregistrer des récits de rêve, enfin, c'est comme souvent, hein, c'est rendipité, c'est totalement au hasard. Enfin, moi, je m'intéressais pas spécialement. Je me souviens pas beaucoup de mes rêves, en fait. Donc, c'était pas trop là-dedans. Mais en fait, très rapidement, on s'est rendu compte que c'était très proche de ces logiques électroacoustiques. C'est-à-dire que la musique électroacoustique, la transition cut, c'est-à-dire vraiment très marqué, quoi, le coup de ciseau abrupt qui s'entend. Dans un rêve, on peut être dans un endroit, on ouvre une porte et on est complètement ailleurs, dans un autre lieu, ou alors des transitions très lentes de couleurs ou de lumière qui changent. Je pense que cette musique acousmatique, l'art de la transition, de la rupture est très importante. C'est-à-dire que le fondu, c'est pas juste un fondu. Il y a 100 000 possibilités de passer d'une chose à l'autre. Et ce côté surréaliste de la rencontre qu'on peut retrouver dans ces musiques où on peut faire coexister des sons reconnaissables qui pourraient pas se rencontrer dans la vraie vie, enfin créer comme ça des imaginaires possibles de sons qui renvoient à des lieux, c'est exactement ce qui se passe dans des rêves où on peut être simultanément dans deux lieux, dans deux temps. La musique acousmatique a cette possibilité de faire de la polyrythmie très facilement, donc on est dans des temporalités, des débits, des vitesses en permanence, et tout ça, c'est des choses qu'on retrouve dans le rêve, et cette bascule qui se fait de sons banals, puisque nous on travaille tout son nous paraît et possiblement musical, enfin il n'y a pas de hiérarchie entre les sons, et cette bascule qui fait que ce son banal devient musical. Voilà. Et c'est un peu aussi dans ce rêve, cette banalité qui devient fantastique, magique. Enfin, moi, je pense qu'il y a aussi nos concerts, parce qu'on a longtemps fait des concerts avec écoute au casque de ces récits. Et le casque est un objet qui permet l'illusion, la magie, enfin, voilà.
3: Et c'est vrai que moi, mon premier concert d'électroacoustique...
1: En tant qu'auditrice ?
3: Oui, en tant qu'auditrice. La spatialisation m'a complètement fascinée. Je me suis dit, sculpter le son dans l'espace, mais... vraiment génial. Et puis il y avait un monsieur à la fin, à côté de moi, qui a dit, moi je suis quand même pas venue au concert pour écouter ma machine à laver. Et je me suis dit, mais bien sûr qu'il faut faire écouter sa machine à laver en concert. Mmh. Et c'est tout ce rapport aussi, en fait, le quotidien, il s'ouvre à l'onirisme. Donc un tambour de machine à laver, c'est magnifique. Donc, c'est toute cette porosité dans le récit de rêve, c'est ça. Enfin, le rêve, il fonctionne comme ça.
1: Mais la machine à laver, on maîtrise pas ces courbes rythmiques et tout ça, alors que vous maîtrisez rythmiquement ce qui se passe. Et je me demande si le récit onirique, dès lors qu'il est mis dans une position esthétique, qui plus est avec la musique que vous mettez autour, ne va pas finalement revenir à contrôler le rêve.
3: Alors,
1: et là, oui.
3: Non, ça c'est une vraie question. Parce oui. que, en fait, souvent les gens ils disent vous avez une bibliothèque de rêve. Et on dit toujours non. On a une bibliothèque de récits oui. de rêve. Et en fait, le récit de rêve, c'est une trace d'une production nocturne. Qui est justement qui est mystérieuse, et c'est très bien qu'elle soit mystérieuse. Le récit, c'est une construction. Donc nous, on continue la construction, en fait.
1: Oui.
3: Et c'est une promenade de construction, et voilà, après c'est le jeu de l'art, quoi.
1: Je lisais dans Philosophie de Teddy de Alan S. Weiss que au Japon, il est, je le lis, de bon augure de rêver du mont Fuji, d'un faucon ou d'une aubergine pendant la nuit du Nouvel An. Et à plus forte raison de rêver les trois choses ensemble. Les Japonais ont recours à de nombreuses méthodes pour y parvenir. Manger des aubergines au dîner, placer une image de faucon sous l'oreiller, regarder une gravure de la montagne sacrée. C'est vrai que si on commence à maîtriser ses rêves, peut-être est-ce qu'ils sont moins onirique, enfin rêveur ou...
3: Honnêtement, je ne sais pas, mais quand on a été dans la jungle de Calais, on s'est dit, il y a peut-être un degré presque zéro, ou la mesure où c'est plus du document. Mmh. Est-ce que le réel est si violent, si contraignant, qu'au final, la liberté associative, elle est quand même très, très, très réduite, quoi. Mmh.
1: Pour parler de violence du réel, je vous propose d'écouter un extrait du torchon psychomoteur, Natacha Guillet. Vous avez enregistré un bilan psychomoteur que vous avez pu solliciter.
4: Rédigé le 22 août 2025, fin du bilan le 22 août 2025, transmis le 17 septembre 2025, sur insistance mail et téléphonique. Compte rendu du bilan psychomoteur. Madame Guillet est une personne de bon contact qui est volontaire et coopérante. Elle est également anxieuse et perfectionniste, ce qui la désorganise aisément. Il est effectué ici un bilan psychomoteur afin d'observer et identifier les difficultés psychomotrices en vue d'une éventuelle prise en soin. Le bilan psychomoteur permet d'observer les compétences psychomotrices du patient à un moment de sa vie et dans un cadre particulier. Son fonctionnement et ses capacités ne peuvent pas être réduits aux données et observations faites lors de ce bilan. Le bilan psychomoteur a permis de relever en globalité les éléments suivants. Sphère tonique. Madame Guillet présente un tonus de posture, de mouvement, de fond et une régulation tonique et énergétique de qualité et bien adaptée. L'harmonie gestuelle présente un trouble mineur avec des rigidités lors de l'exécution de certains mouvements globaux. Organisation psychomotrice de base et spatio-temporelle. Les équilibres statiques et dynamiques sont stables. Les sensations, perceptions corporelles, pragnosie et le schéma corporel sont bien investis et intégrés. Les structurations spatio-temporelles et rythmiques présentent un trouble mineur avec des omissions et des difficultés de maintien de la concentration. Les coordinations dissociation présentent un trouble important caractérisé au niveau de la coordination oculo-manuelle. Sphère relationnelle et représentation sociale. La respiration présente un trouble mineur avec une respiration ample concentrée au niveau de l'abdomen. Un ralentissement psychomoteur mineur avec une fatigue qui s'installe lorsque le mouvement s'inscrit dans la durée. La disponibilité présente un trouble mineur avec un besoin de réassurance après l'énoncé d'une consigne. Un trouble moyen de l'inhibition psychomotrice avec une sursollicitation afin de réguler son instabilité psychomotrice importante, engendrant une hyperactivité motrice avec des mouvements penchant vers la stéréotypie. Une impulsivité moyenne lors de certaines épreuves, entre parenthèses, Bergès. Sphère image du corps. Madame Guillet présente un trouble important de l'image du corps avec un détachement corporel venant compenser une hypersensibilité et générant des ambivalences dans la valorisation corporelle et qui impacte la confiance et estime de soi. Sphère émotionnelle. L'expression, la perception et reconnaissance des émotions sont de qualité lors de la passation des épreuves. L'adaptation et la gestion des émotions présentent une dysrégulation émotionnelle moyenne. Conclusion globale du bilan. Madame Guillet présente des problématiques psychomotrices qui se concentrent autour des coordinations oculomotrices, de l'instabilité psychomotrice et de l'image du corps en lien avec son diagnostic de TSA. Bilan remis en main propre à la patiente et envoyé au médecin adresseur avec son accord.
1: C'est un bilan qu'il vous a fallu solliciter par mail, donc en fait il ne vous a pas été remis en main propre, contrairement à ce que dit ce bilan. Le lire comme un poème, c'est une façon pour vous de faire entendre que votre psychomotricien est encore plus délirant que le délire dont il fait le diagnostic ou...
5: Il y a eu plusieurs choses problématiques dans ce bilan. D'une part, le jour où je me suis présentée, j'avais des gros troubles de la marche qui n'ont pas été repérés. Une demi-journée d'examen n'ont pas donné lieu à un vrai diagnostic des problématiques en cours. Ensuite, quand il y a eu cette remise, effectivement, j'étais partie en Suisse, en résidence, et il a fallu que j'insiste pour finalement avoir une version numérique. Mais en fait, le problème qui s'est posé, ça a été la relecture, je crois, d'une trentaine de fautes sur... de syntaxe et d'orthographe sur l'équivalent de deux pages, où j'ai demandé à l'administration s'il n'y avait pas eu une erreur, s'il ne m'avait pas envoyé le brouillon. J'ai pas eu de réponse. Enfin, pareil, ça a pris des semaines pour avoir une deuxième version qui était finalement... Enfin, je demandais aussi d'avoir des recommandations, parce que c'était un peu l'objectif quand même que d'avoir juste ça. Et j'ai obtenu une demi-page avec trois lignes en plus de recommandations, donc dont une était avoir un corps plaisir. C'était un peu étrange. Enfin, il y avait quelque chose d'un peu ésotérique aussi de développement personnel que j'ai pas trop compris dans les recommandations. Et les fautes, il y en avait un peu plus du coup sur la deuxième version, parce qu'il y a eu quelques lignes rajoutées, donc pas de correction. Et moi, mon inquiétude, c'était la prise au sérieux de ce document, si ensuite j'allais m'adresser à un professionnel qui puisse m'aider à améliorer ma motricité, parce que ce qu'on voit pas en entendant ça, c'est aussi que je suis en train de danser.
1: Oui.
5: Avec aussi ce corps un peu avec son élasticité et sa capacité à danser le swing, etc. Donc il y a aussi une lecture performée aussi, ouais, pour peut-être contredire ou en tout cas donner un argument aussi de réponse à ce bilan à travers comment moi je travaille ma motricité aussi.
1: Et parce que c'est vrai qu'on entend des remarques qui sont d'un niveau de précision qui ont l'air complètement déconnectées de même ce que vous décrivez, de ce que vous ressentiez en dansant. Parce que quand il est question de traquer le besoin de réassurance à la suite d'un mouvement, c'est quand même très très ténu, voire au bord de, enfin, d'une grande subjectivité de ceux qui observent, malgré l'hyper-objectivité dans laquelle c'est restitué, quoi. Ouais.
5: En tout cas, c'est un aspect du langage institutionnel et notamment médical qui m'intéresse beaucoup. Oui. Les formes de copier-coller, de grilles, d'évaluation, où là, elles sont même pas été mises au féminin. Il y a quelque chose aussi du bâclage général de ces examens. Moi, il a été fait à une période où il n'y avait pas de patients, donc en août, un peu pour boucher un trou dans le planning de la structure, centre expert d'autant plus. Donc j'ai fini par récupérer cette chose qui était donc un torchon psychomoteur, j'ai appelé ça, par rapport à son incapacité à être lu par un autre professionnel, que j'ai d'ailleurs montré récemment à un kiné qui a confirmé en fait que ça n'apportait rien et qu'en plus c'était effectivement pas relu et plein de fautes.
1: Vous aimez bien collectionner les diagnostics pour les faire s'intercontredire, non ?
5: Oui, celui-là en plus fait suite à j'ai eu l'année dernière 4 diagnostics. C'était un peu mon record pour la question du TDAH, puisque ça fait partie de ma collection que j'avais pas encore fait valider. Mais en tout cas, ce bilan suivait un diagnostic mitigé. Oui. C'est-à-dire que j'avais soit un TDAH avéré avec hyperactivité, soit un TDAH sans hyperactivité, soit un TDAH secondaire, soit on ne se prononce pas parce que vous avez déjà trop de diagnostics. Donc j'ai eu ces 4 diagnostics l'an dernier, et donc suite à quoi on m'a dit vous n'avez probablement pas un TDAH, mais on vous fait quand même rentrer dans le parcours qui vous permet de faire un bilan psychomoteur, donc ça j'ai pas compris non plus. Mais donc j'ai quand même bénéficié de ce bilan magnifique et donc qui m'a beaucoup apporté ensuite pour comprendre que j'avais des problèmes en tout cas dans ma motricité, ce que mon entourage sait en tout cas, mais qui est contrebalancé par la danse.
1: Je vous propose de lire un de vos textes à Christophe Carole pour que, puisque vous êtes expert de récits de rêveurs et rêveuses, vous nous disiez si c'est du rêve ou de la réalité.
5: Je manipule et inspecte les produits du rayon bébé du U-Express quand soudain, horrifié, je m'aperçois que la pellicule de carton qui enrobe classiquement par paire deux coupelles en plastique ou en verre par transparence hyper pigmentée de couleurs vives, légumes chromatiquement louches, ne profite pas de sa surface intégrale. Un angle de contour du packaging est manquant. À y regarder de plus près, l'encart est rongé, grignoté, une ligne ondulée qui pourrait évoquer celle des dents de quelqu'un ou d'un objet dessinant cette même onde à vague, marque la symétrie de l'empaquetage. Quelqu'un a de toute évidence mangé le carton imprimé, laissant le produit originalement voué à être mangé intact. Je repose le produit dans le rayon pour chercher un duplicata plus en profondeur, non mutilé par l'inconnu. J'en diagnostique un second, visiblement victime du même traitement, atteint toutefois à un autre angle de sa structure globale. J'examine comme cela de longues minutes les packagings blédina du rayon bébé du U-Express pour constater, le ventre acquiescent, un saccage généralisé du dit rayon par un malotru non intimidé par le carton comme mets de fortune.
1: Alors, rêve ou réalité, Carole, Jean-Christophe?
3: Pour moi, c'est écrit.
1: Oui.
3: C'est écrit et il y a des détails qui font que, par exemple, quand on redépose le produit dans le rayon, un rêve ne dirait pas ça.
1: Ah
3: je
1: oui
3: pense. Oui. Je sais pas.
1: Vous n'êtes pas sûr, Jean-Christophe?
2: Non, fini.
3: Oui, je pense que l'action, elle est trop.
1: Précise.
3: Non, c'est pas ça, c'est qu'elle zappe pas assez. Pour moi, il n'y a pas assez de cut entre les actions.
1: Ah, dans un rêve, il y aurait plus d'ellipses, selon vous?
3: Voilà, exactement.
1: Y d'accord.
3: Plus d'ellipses, oui. Selon moi.
1: Oui, et Jean-Christophe?
2: Ah ben, c'est très écrit, du coup. Voilà, mais moi, je pense, oui, c'est un rêve.
1: Ouais. Et qu'est-ce qui vous fait dire ça? Parce que la précision pourrait laisser penser que d'arriver à s'arrêter sur le niveau d'encornure du carton, du blédina, est un niveau d'attention qu'on pourrait n'avoir qu'en rêve.
2: Je ne sais pas si on peut l'avoir qu'en rêve, mais en tous les cas, dans un rêve, on peut l'avoir. Rester scotché sur un truc précis, pour moi, c'est des choses qui peuvent apparaître dans le rêve. Après, c'est tellement écrit, enfin, on est tellement dans la littérature que. Et du coup, c'est très compliqué parce que, bon, nous, dans notre bibliothèque sonore de récits de rêve, on a plus de, je ne sais pas, bientôt 600 récits. Donc, et. On pense toujours que le rêve, c'est quelque chose qu'on n'aurait jamais vu, entendu, voilà. Donc c'est toujours très surprenant, même dans le quotidien. Enfin, pour moi, il y a toujours de la surprise. Mais en fait, au fond, le matériau rêve a tellement été utilisé dans la poésie, la littérature, le cinéma, que finalement, c'est des situations toujours. En fait, on peut trouver ce même exemple dans un film, dans un dessin animé, dans un roman, dans un machin. Donc. Les frontières, là, c'est très compliqué.
1: C'est un peu flou. Alors, Natacha, c'est totalement réel?
5: Oui, tout à fait. C'est une expérience qui, d'ailleurs, a été glanée dans mon enquête sur U-Express.
1: Oui.
5: Paris 20e.
1: C'est un magasin que vous avez réussi à faire fermer, c'est ça?
5: Non, c'était pas ma volonté de le faire fermer. C'est-à-dire que, dans le cadre du projet poétique de l'agence de notation à laquelle j'ai été conviée, une espèce de groupe de personnes éclectiques qui allaient évaluer des lieux, des institutions, et après personnellement on pouvait évaluer aussi des choses. C'était un lieu où à l'époque où je mangeais beaucoup de peau pour bébé, c'était des rayons que je traquais un peu partout. Celui-là était particulièrement sale, avec notamment des emballages très grignotés par des rongeurs locaux. Des traces d'excréments, etc. Et donc, j'ai documenté ça.
1: Ah oui.
5: avec effectivement tout un journal d'écriture, mais aussi des photographies, des dessins. Et donc j'ai aussi été contactée à l'époque, donc l'agence sanitaire en tout cas, qu'il fallait contacter à cette occasion, qui a fait une visite et qui a effectivement fait fermer le magasin pour quelques jours de travaux. 3 jours, je crois, de remise à niveau, au moins de ce rayon.
2: Pour présenter, je dois sortir, c'est ça, comme je me suis trompé.
1: Ah non, pas du tout. Non, on pratique pas l'exclusion dans cette émission, même quand on pratique l'erreur. Pour présenter votre album Les Ombres de la Nuit, vous sollicitez une phrase de Walter Benjamin dans le texte Rêve, sur laquelle j'aurais bien aimé avoir le sentiment de Natacha. La langue du rêve n'est pas dans les mots, mais sous eux. Dans le rêve, les mots sont des produits aléatoires du sens qui, lui, se trouvent dans la continuité muette d'un flux.
5: Ouais, je suis d'accord que, en tout cas, les mots et le langage prend des proportions bien différentes. D'ailleurs, je crois que dans mes rêves, je parle peu. En fait, c'est beaucoup des images et une succession d'images, en tout cas, et un mix de ce qui s'est passé dans les jours précédents. Donc, il y a plus ce côté cinématographique, je trouve, dans les rêves, avec une suite qui n'est pas du tout, justement, aussi logique qu'une syntaxe de la langue. Et ça me fait penser aussi à un projet que je mène qui est autour de l'invisible et qui est aussi la récolte de ces visions, de toutes les perceptions aussi invisibles qui peuvent intégrer le rêve, les troubles psychotiques, la médiumnité, etc. Et donc moi, ma volonté, c'est de pouvoir retranscrire ça par le dessin, parce que je trouve que c'est difficile à retranscrire avec les mots, justement. Et dans certains cas, on est dépourvu de capacité. Enfin, le mot ne suffit pas. Et je pense que le rêve et toutes ces perceptions en font partie.
1: Donc on entend bien le rêve un peu comme un complément de réalité, quoi.
5: Une augmentation et des fois des clés de compréhension de quelque chose, des choses qu'on ne soupçonne pas aussi.
1: La question de la frontière vous occupe pas mal, Christophe Carol, au point d'ailleurs qu'une exposition à la Cité des Sciences qui s'appelle Frontières vous a sollicité pour en effet créer une installation sonore avec certains de ces récits de rêves. Raconter le passage d'une frontière, c'est souvent, pour notamment des exilés, un traumatisme qui repasse par le rêve pour pouvoir être raconté à un moment donné. Donc c'est une réalité qui a une telle charge de violence qu'il faut qu'elle passe par le détour de l'onérisme.
3: Oui, mais ce qui nous a intéressé dans la proposition, en fait, c'est plutôt comment les géographies se reflètent dans le récit de rêve, en fait.
1: Oui.
3: Parce que c'est assez touchant quand on entend dans le rêve qu'il y a le Nil ou qu'il y a des éléments de la géographie qui viennent se recomposer, qui viennent vivre leur vie de géographie dans un contexte totalement autre. Et du coup, ça réanime la géographie d'une dimension qu'elle n'a pas. Et après, évidemment, dans ce qui est proposé à écouter à la Cité des Sciences et de l'Industrie, il y a cette notion politique, parce que le rêve est très politique aussi, très social, enfin toute la charge s'inscrit dans la teneur des récits, et évidemment on a aussi choisi des récits de rêve où il y avait toute cette charge politique sensible, mais en tout cas des reflets voilà, donc
1: mais ce qui est leur troublant, c'est que vous arrivez à créer une matière documentaire extrêmement forte que un récit réaliste ne permettrait peut-être pas.
6: Je rêve. Que quelque chose s'est passé et que là on est en train de sortir de la maison. Et on s'échappe. On court dans la rue. On ne sait pas où est-ce qu'on va. On a peur. On ne sait pas c'est quoi la chose de laquelle on a peur. Mais tout ce qu'on fait, c'est on s'échappe, on court. Et à chaque fois dans la rue, tout au long, on laisse tomber des choses, de ces choses qu'on avait prises de la maison.
7: Il y a plein de sang autour de nous. On ne comprend pas si c'est des explosions ou c'est des bombes ou qu'est-ce qui se passe. Mais c'est des sons qui nous font peur.
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7: كان أجمل مما سبق يعني
8: كان جميل جدا المكان وكان الشعور جميل وكان هذا نهاية الحلم وأنا
7: Tout est bien et c'est la fin du rêve et je me réveille.
1: Les récits de rêve se terminent toujours pareil. Hein. On se réveille.
9: On a deux consignes, pas beaucoup, mais s'il vous plaît, vous commencez par « je rêve ». Le rêve est raconté au présent, comme si la personne le revivait. Et ça se termine par « je réveille ». Je me réveille.
1: Ah, ça c'est, ah oui, d'accord. Ça fait
9: c'est juste des consignes. Ouais. Après, on s'en sert ou pas, je rêve et je me réveille. Mais c'est un petit code, parce que les gens ont tendance à utiliser le passé. Mmh. Et en fait, quand on... Après, on le restitue, dans, parce que c'est public. Après, c'est des restitutions publiques. C'est plus fort, le présent. Donc voilà.
1: L'émotion est réelle, quand bien même ce qui est raconté est... est irréel. Là, on l'entend bien, la musique souligne la peur.
2: Oui, enfin, irréel, je sais pas. Là, c'est un rêve qu'on a enregistré il y a plusieurs années au Caire, mais c'est une Palestinienne, Enfal, qui vit au Caire. Peut-être on a l'impression de voir le journal télévisé, enfin, il y a quelque chose de très réel. Voilà. Alors, c'est pas du tout, je pense, un rêve prémonitoire, parce que ce qui se passe en Palestine, ça date pas du 7 octobre. Enfin, c'est une histoire ancienne, donc je sais pas la dose de... Et puis, on n'est pas du tout dans l'analyse des rêves, ni psychanalytique et ni sociologique. Donc, on prend vraiment le récit pour le récit. Mais que le réel rentre dans le rêve, oui, on le sait. Par exemple, on a enregistré des récits de rêve au Chili. Et il y a beaucoup de récits qui renvoient, sans faire de l'analyse, mais quand même à la dictature, des récits où on est suivi, où on ne sait pas où se cacher, il y a quelque chose qui nous suit et on a peur, etc. Donc que tout le réel revienne, c'est quand même une réalité de...
9: On sait, enfin on est très intéressé par la dimension politique, mais sous un autre angle. Ce qui nous intéresse, en fait, c'est créer d'autres communautés, en fait, des communautés de rêveurs et de rêveuses. Et ils sont des communautés utopiques, parce qu'en fait, tout le monde rêve, quel que soit son genre, sa classe, etc. Tout le monde rêve. Et du coup, quand on fait des séances d'écoute publique, on peut créer des communautés de rêveurs et de rêveuses. Mmh. Et c'est ça le côté politique qui nous intéresse, en fait. C'est des utopies. On injecte des utopies où il y a cette communauté. Parce que le rêve, c'est quelque chose de très collectif.
1: Parce qu'on a entendu que vous avez des formats de restitution qui peuvent aller de l'album de musique électroacoustique au concert avec des musiciens, en passant, comme on vient de l'entendre, par l'installation dans une exposition à la Cité des Sciences. Mais vous n'avez jamais été tenté de faire des documentaires, sachant que vous avez là une façon de raconter le réel qui est quand même saisissante.
2: Je bascule un peu la question.
1: Ouais.
2: Il y a quand même quelque chose qui fait que comme tout le monde... Il y a des narrations, la musique électroacoustique, du coup, peut être narrative, et involontairement, alors là c'est, on avait plutôt des sons abstraits dans ce qu'on vient d'entendre, mais parfois il y a des sons reconnaissables. Et du coup, je pense qu'il y a quelque chose qui se passe de l'ordre de la fiction, comme on rêve tous, on peut se mettre à rêver le rêve qu'on entend, enfin en tout cas le vivre, il y a un phénomène un peu proche de l'identification comme au cinéma, j'ai l'impression. Du coup, ça, d'entendre des récits un peu fous, puisque ce sont des rêves, enfin, qui nous sortent de cette réalité, donne un peu la licence, le droit d'écouter les sons d'une façon narrative aussi. Mmh. Mais une narration totalement libre qu'on maîtrise que moyennement. Et ça nous plaît, que l'écoute soit libre, que cette bascule dans l'écoute puisse aller où on veut, écouter la musique, le récit, enfin, osciller comme ça. Et quand on fait des longues improvisations, parce que c'est une des formes qu'on fait au casque, on a un dispositif de casque et on joue pendant une heure avec beaucoup de récits. Il n'y a pas que des récits, il y a des longs moments de plage seulement musicale. Du coup, il y a cette possibilité de se raconter, de se faire un film, quoi, de se raconter une histoire. Il y a quelque chose de l'ordre de la dramaturgie qui est assez singulière.
1: Carole parlait d'Utopie, SNG Natacha Guillet. Vous faites aussi des dessins d'anticipation ou prémonitoires, qui sont des rêves au sens plus politique du terme, de futur idéal.
5: Futur idéal, ou en tout cas, oui, imaginer les hypothèses possibles pour peut-être les provoquer, puisqu'il m'arrive souvent des situations dramatiques. Donc ça m'arrive aussi de transformer la fin d'une histoire grâce au dessin, bande dessinée notamment, mais aussi de pouvoir l'anticiper. Un exemple qui n'a pas marché mais qui peut faire sens avec le son, c'était d'avoir participé au projet des concours de podcast Arte Radio chaque été et d'avoir dessiné que j'avais remporté le prix et en fait de découvrir que j'étais même pas présélectionnée, mais j'étais à tel point convaincue que j'ai attendu qu'on m'écrive. Et mais en tout cas, j'étais très contente du son que j'avais réalisé, mais ça n'a pas marché.
1: Donc c'est aussi du recyclage d'échecs, le rêve.
5: Il y a des dessins que j'ai pas pu publier ensuite parce que c'est des archives.
1: Même pas dans votre fanzine à vous, non.
5: Exact, c'est les seuls endroits sur mes blogs un peu cachés, etc. Mais c'est pas des choses que je vais publier de manière exhaustive pour ne pas paraître ridicule.
1: Merci beaucoup SNG Natacha Guillet, merci Christophe Carole et merci au public venu à la médiathèque musicale de Paris, Christiane Hédapierre, pour l'enregistrement de cette émission basculée de métaclassique qui va se terminer par un dernier extrait de l'album Les Ombres de la Nuit.
10: J'aurais aimé savoir comment c'était, j'aurais aimé l'éprouver, enfin être dedans. Je trouve ça vraiment dommage, quoi. Je suis un petit peu déçue de ne pas m'être laissé rêver ça. Right. I mean, in 7 years.

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immense montagne un jeune chien loup qui vivait dans un village d'humains. La mère était née parmi les hommes, son père était un loup vivant dans les vastes forêts attenantes à la vallée. Le maître du jeune animal était un homme mauvais qui le battait parfois dans des accès de colère. Il aimait raconter de terribles histoires autour des meutes sauvages vivant dans la forêt. Selon lui, ces bêtes étaient assoiffées de sang et venaient dévorer la nuit venue moutons et petits enfants. Certains soirs, le jeune chien loup entendait, porté par le vent des cimes, le hurlement de ses frères dans le lointain. Il pouvait contempler le vaste monde de la montagne, ses enchevêtrements de crêtes, de cimes, qui parfois, lorsque la lune était pleine et brillante, lui laissaient apercevoir des ombres furtives se détachant du manteau neigeux. Un soir où la nuit était claire, il n'y résista plus et prit son courage à deux pattes pour répondre à l'appel de la forêt. À pas d'humain, cependant, son maître et quelques chasseurs

Après avoir traversé une forêt épaisse et obscure, le jeune chien loup atteignit une clairière. Ses frères, dont il avait tant rêvé, observaient, cachés dans les entrailles de la forêt. Ils avancèrent prudemment vers lui, prêts à l'accueillir parmi eux. Soudain, retentirent des hurlements. Puis, l'avalanche de coups de feu déchira le silence. Un à un,

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0: 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Il est 13h.
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0: 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Il est 18h.
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0: Chaque personne trans a son propre parcours de transition. Un parcours qui peut prendre des formes très différentes et qui ne concerne pas uniquement le domaine médical. Parce qu'une transition peut aussi s'accompagner de démarches administratives. Changer de prénom, modifier la mention du sexe dans les actes d'état civil, faire reconnaître son identité dans différents documents et auprès de différentes institutions. Comme tout un chacun, les personnes trans disposent de droits. Mais comment ces droits s'exercent-ils concrètement ? Dans quelle mesure une personne trans peut-elle effectuer sa transition sur le plan administratif ? Quelle démarche doit-elle entreprendre ? Et auprès de qui ? Pour commencer à y répondre, nous nous sommes rendus à l'état civil d'Épinal pour parler du changement de prénom.
1: Alors bonjour, donc je m'appelle Stéphane Kschwend, je suis adjoint au maire d'Épinal, notamment dans ma délégation avec tout ce qui concerne l'état civil. Alors pour changer de prénom au niveau de l'état civil à Épinal, et dans toutes les communes d'ailleurs, la personne doit constituer un dossier avec une pièce d'identité, un justificatif de domicile. Ensuite le dossier est déposé en mairie. Alors à Épinal, le demandeur est reçu par un agent de mes services de l'état civil et qui est habilité donc à ses fonctions d'état civil et lui remet donc un récépissé afin d'attester de son dépôt et de sa demande.
0: Y a-t-il des démarches particulières lorsque cela concerne une personne transgenre ?
1: Alors comme toute demande de changement de prénom, même si c'est une personne transgenre, elle doit donc justifier de son intérêt légitime. Mais aucun certificat médical est demandé, aucune pièce médicale ne peut être exigée. À Épinal, nous demandons aux personnes concernées de joindre un courrier exposant tout simplement leur situation et puis leur demande pour leur démarche. Et puis elles peuvent également, si elles le souhaitent, donc produire, pourquoi pas, des attestations de proches, de la famille, d'amis, etc. Après, l'appréciation demande pas reposer sur l'apparence physique de la personne et ni sur son prénom. Celui-ci doit être peut-être féminin, masculin ou ce qu'on appelle neutre, tout simplement. Et enfin, il est important de rappeler que le changement de prénom est une procédure distincte de la modification, bien sûr, de la mention du sexe à l'état civil. Faut bien le rappeler. Là, qui par contre relève de la compétence du tribunal judiciaire.
0: Les services d'état civil disposent-ils de consignes ou d'un accompagnement particulier pour les situations des personnes transgenres ?
1: Concernant donc ces personnes transgenres, depuis 2017, nos services instruisent régulièrement des demandes de changement de prénom, dont certaines sont liées à la transidentité. Les agents veillent bien sûr à accueillir chaque demandeur dans le respect de sa vie privée, bien sûr avec bienveillance, avec discrétion, surtout neutralité, afin que la démarche bien sûr se déroule dans les meilleures conditions possibles au niveau de nos services de l'état civil.
0: Et une fois que le changement de prénom est accepté, qu'est-ce que cela change concrètement pour la personne dans ses démarches administratives ?
1: Lorsque la personne a effectivement changé de prénom, la personne doit informer les différents organismes concernant son changement de prénom et procéder au renouvellement de ses titres d'identité, passeport, carte d'identité, etc. La carte nationale d'identité et le passeport doivent notamment être mis à jour, et tout ça dans un délai de 3 mois.
0: Dans votre expérience, quelles sont les principales difficultés que peuvent rencontrer les personnes transgenres lorsqu'elles effectuent des démarches auprès de l'état civil ?
1: Alors, au niveau des difficultés qu'elles peuvent rencontrer, à ma connaissance, je n'ai pas vraiment été confronté jusqu'à maintenant à des problèmes de traitement de ces demandes. Les personnes concernées ont été accueillies comme il fallait apparemment, et je n'ai pas eu de retour par rapport à ça. Donc et on les reçoit également dans les meilleurs délais. On essaye de faire ce qu'il faut pour pas non plus faire attendre les gens. Et voilà. Après le changement de prénom, elles peuvent ensuite solliciter, bien sûr, là comme on disait tout à l'heure, après, tout à fait facilement ces changements de papier d'identité.
0: Et qu'est-ce qui permettrait, selon vous, de rendre ces démarches plus simples pour les personnes concernées ?
1: Oh, à mon sens, déjà, la réforme qui est en vigueur donc depuis 2017 a déjà énormément simplifié la démarche. Hein. Auparavant, il fallait aller devant le juge des affaires familiales. Aujourd'hui, c'est une démarche qui s'effectue tout à fait normalement, plus simplement, en se rendant à la mairie, à l'état civil. Voilà, on passe plus devant le juge, etc. La procédure est désormais donc plus accessible, plus rapide, et puis il y a plus d'exigence médicale non plus, hein, ce qui enlève également une barrière. Mais attention, hein, un changement de prénom reste encore une démarche très importante. Ça doit être mûrement réfléchi. On peut pas changer de prénom tous les 5 minutes, se dire finalement j'aurais pas dû, etc. Non, c'est un acte et c'est pratiquement définitif.
0: Eh bien, merci beaucoup, Monsieur Kschwendt, à l'état civil d'Épinal.
1: Je vous remercie.
0: Changer de prénom constitue donc une première démarche possible pour une personne qui souhaite faire évoluer son état civil. Mais le prénom n'est pas le seul élément qui peut être modifié. Une personne trans peut également demander la modification de la mention relative au sexe dans ses actes d'état civil. Et cette fois, la démarche ne se fait plus auprès de la mairie, elle relève du tribunal judiciaire. Alors, comment cette procédure fonctionne-t-elle concrètement ? Changer de prénom est une démarche qui peut se faire auprès de l'état civil. Mais lorsqu'une personne souhaite également modifier la mention relative à son sexe dans ses actes d'état civil, la procédure est différente. Depuis 2016, cette possibilité est prévue par le Code civil. La demande est présentée devant le tribunal judiciaire et concerne les personnes majeures ou les mineurs émancipés. Pour obtenir cette modification, la personne doit démontrer, par une réunion suffisante de faits, que la mention de son sexe dans ses états civils ne correspond pas au sexe dans lequel elle se présente et dans lequel elle est connue. Le Code civil cite notamment le fait de se présenter publiquement sous le sexe revendiqué, d'être connu sous ce sexe par son entourage familial, amical ou professionnel, ou encore d'avoir obtenu un changement de prénom correspondant. Ces éléments peuvent être établis par divers moyens. Témoignages, documents administratifs, échanges écrits ou encore documents faisant apparaître la civilité utilisée par la personne. Et point important, aucun parcours médical n'est exigé. Le Code civil précise que le fait de ne pas avoir suivi de traitement médical, subi d'opération chirurgicale ou de stérilisation, ne peut pas justifier un refus de la demande. La personne doit également exprimer son consentement libre et éclairé et peut constituer elle-même son dossier avec ou sans avocat. La demande est ensuite examinée par le tribunal judiciaire. Si le juge estime que le dossier est suffisamment complet, la personne peut ne pas être convoquée. Elle peut toutefois demander à être entendue. La procédure se déroule en chambre du conseil, c'est-à-dire hors de la présence du public. Si le tribunal ordonne la modification, celle-ci est ensuite portée en marge de l'acte de naissance à la requête du procureur de la République dans les 15 jours suivant le moment où la décision devient définitive. Une fois cette modification effectuée, la personne peut faire renouveler ses titres d'identité et mettre à jour ses différents documents et dossiers administratifs. La procédure permet ainsi de faire correspondre l'état civil avec l'identité vécue au quotidien. Sur le papier, ces démarches peuvent sembler assez claires. Mais derrière les formulaires, les justificatifs et les décisions administratives, il y a surtout des personnes et des parcours singuliers. Changer de prénom, modifier son état civil, faire reconnaître son identité dans ses documents, ces démarches peuvent prendre une place importante dans le quotidien d'une personne trans. Alors concrètement, comment ces démarches sont-elles vécues ? Le témoignage qui va suivre est celui d'une personne trans qui nous relate son parcours de transition de son coming out à aujourd'hui.
2: J'ai fait mon premier coming out au collège à mes amis de l'époque qui ont été très respectueux, très bienveillants, qui alternaient de prénoms et de pronoms devant les profs pour m'éviter l'outing, donc que mon identité de genre soit révélée sans que ça soit voulu. Par la suite, au lycée, ça a été plus compliqué. J'avais des camarades qui faisaient des commentaires carrément transphobes. Peu de réactions de la part des adultes. On m'a dit parfois que c'était des blagues ou qu'il fallait pas y prêter attention. ça ne m'aidait pas beaucoup et j'ai juste fini par arrêter d'en parler. Parce qu'à chaque fois, je cherchais de l'aide, mais je devais quand même me questionner sur si l'adulte en face va être compréhensif de ma situation. 2 ans environ après mon premier coming out, j'ai fait mon coming out à ma famille. Cette fois, ça a été beaucoup plus compliqué. Le changement de prénom est compliqué à accepter pour certains membres de ma famille, notamment mon père. J'ai été outé donc à mon parrain et à ma marraine, qui ont eu des réactions assez violentes, qui m'ont dit notamment que je m'étais fait, par exemple, laver le cerveau par des féminazis. J'ai quand même la chance d'avoir une partie de ma famille qui me soutient beaucoup, notamment dans mon changement de prénom à l'état civil. J'ai pu obtenir des témoignages. C'est un des documents qu'on nous demande de réunir. Concernant le changement de prénom à l'état civil, la procédure est assez simple et c'est facilité par le fait que je suis français, je suis né en France. Il y a pas mal de documents à réunir, dont les fameux témoignages. J'ai pu en obtenir aussi de la part de mes amis. C'était très agréable. Une fois que le changement de prénom est accepté, on reçoit un acte de naissance modifié. Il comporte une mention qui précise le nouveau prénom. Avec ça, on reçoit un document qui s'intitule « Autorisation de changement de prénom à l'état civil ». Puis on doit refaire tous les papiers et les contrats qui mentionnent notre ancien prénom. Le plus embêtant dans tout ça, c'est le temps de réponse des administrations et cette idée constante de devoir prouver mon identité à des personnes qui n'ont pas mon vécu de personne trans parce qu'elles ne sont pas trans. Ça, c'est vraiment très dérangeant. Je peux pas savoir ce qui est une preuve réelle pour des gens qui sont en face de moi qui n'ont pas mon vécu. Les agents de mairie restent pour la plupart assez neutres. J'ai eu droit à un commentaire étrange d'une agente de mairie qui me faisait savoir que selon elle, l'identité de genre n'est pas une raison valable pour changer de prénom. Mais c'est quand je suis allé refaire ma carte d'identité et mon changement de prénom avait déjà été accepté. J'aurais pu faire un changement de sexe à l'état civil en même temps. J'ai décidé de pas le faire. C'est un dossier qui passe devant le tribunal juridictionnel. Il n'y a pas forcément de convocation, mais le tribunal près de chez moi a une mauvaise tendance à refuser les dossiers ces dernières années. Et se confronter aux institutions en tant que personne trans, c'est difficile et c'est très fatigant mentalement, surtout dans le climat actuel. Par contre, je compte quand même le faire parce qu'il y a cette angoisse à chaque fois que je dois présenter ma carte d'identité ou je dois me préparer à entendre des commentaires s'il y en a. Il y a certaines personnes qui vont voir ma carte d'identité, lire mon nom et mon prénom et me genrer automatiquement au masculin. Mais c'est déjà arrivé plusieurs fois qu'on me dise des choses du style « Elliot, c'est bizarre pour une fille ». Et dans ce moment-là, je ne sais pas quoi répondre. C'est juste très étrange. Un autre milieu dans lequel c'est compliqué, c'est à nouveau une espèce de mise à nu, c'est le travail. À la base, mes collègues pensaient que j'étais une fille et j'ai fini par en parler avec un d'entre eux, avec qui je me sentais tranquille. Il m'a poussé à faire remonter l'info à notre boss et à nouveau, très stressant parce que parler de ces choses-là à un employeur, il n'y a pas de retour en arrière possible si la personne elle ne se montre pas compréhensive, voire carrément transphobe. À chaque fois, uniquement dans le but de se faire respecter dans ce qu'il y a de plus basique et fondamental, à savoir un prénom et un pronom, on doit parler de ce qui est intime, on doit entendre ou répondre à des questions parfois très dérangeantes. Il y a un espèce de voyeurisme sur nos corps, nos vies, et à certains moments, c'est même plus du voyeurisme. Je dois laisser de mon plein gré, en quelque sorte, des yeux inconnus observer mon vécu d'homme trans et décider s'il est valide ou non. C'est quelque chose de difficile à accepter.
0: Comme nous avons pu le voir, les démarches liées à l'état civil ont été simplifiées ces dernières années, mais cela ne signifie pas pour autant que le parcours est toujours simple. Se confronter aux administrations et aux institutions, devoir expliquer son identité ou faire respecter ses droits peut encore être difficile et fatigant. C'est pourquoi nous vous proposons maintenant une rubrique consacrée aux ressources et aux aides qui existent pour accompagner les personnes trans dans leurs démarches et dans leur quotidien. Cette liste n'est pas exhaustive. Le défenseur des droits peut notamment être saisi en cas de discrimination ou de difficulté avec une administration ou un service public. Les délégués assurent des permanences gratuites, notamment dans certaines mairies, mais aussi dans des maisons de justice et du droit, des points d'accès aux droits ou des préfectures. Du côté associatif, plusieurs structures proposent de l'information, de l'entraide et un accompagnement des personnes trans. C'est notamment le cas d'Equinox dans la région Grand Est, de France Genre, une association nationale qui propose des ressources autour des aspects médicaux, juridiques et administratifs des transitions, ou encore d'Out Trans, association féministe d'autosupport trans. Le collectif Orchis peut également être sollicité pour son accompagnement et ses actions auprès des personnes trans. D'autres associations, comme AcceptST, proposent également des actions autour de la santé, de l'accès aux droits et de l'accompagnement. Pour celles et ceux qui souhaitent aller plus loin dans la compréhension des enjeux liés aux discriminations LGBTQIA+, la chaire LGBTQI+, créée en 2023 avec un premier financement de la DILCRA, travaille sur ces questions à travers la recherche, la formation et la diffusion de connaissances. Enfin, pour les démarches liées à la santé et à l'assurance maladie, la Caisse nationale de l'assurance maladie met à disposition des informations spécifiques sur l'accompagnement des personnes trans dans leur parcours. Vous retrouverez l'ensemble de ces ressources ainsi que les liens utiles dans la description de cet épisode. Tout au long de cette série, nous allons prendre quelques minutes pour revenir sur certains termes, les définir simplement et essayer de mettre un peu de précision derrière ces mots que l'on entend de plus en plus. Il est venu le temps de retrouver votre rendez-vous hebdomadaire. Voici donc, sans plus tarder, l'abécédaire.
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5: Dead name. Le dead name est l'ancien prénom qui a été assigné à une personne à sa naissance et qu'elle n'utilise plus pour se désigner. Le terme littéralement prénom mort désigne ainsi un prénom que la personne ne souhaite généralement plus voir employé pour parler d'elle, que son changement de prénom ait été effectué ou non à l'état civil.
6: M pour mégenré. Mégenré, c'est un acte par lequel on désigne volontairement ou non une personne par un genre, un prénom ou des pronoms qui ne correspondent pas à son identité de genre.
0: R pour respect. Le respect, c'est prendre en compte l'identité d'une personne, notamment le prénom et les pronoms qu'elle utilise, sans lui demander de se justifier ou de révéler des informations personnelles sur son parcours.
7: S pour stéréotype. Un stéréotype est la représentation simplifiée et généralisée attribuée à un groupe de personnes. Les stéréotypes liés au genre peuvent contribuer à entretenir des préjugés et des discriminations.
8: U pour usage. Quand on parle de l'usage du prénom et des pronoms, cela implique d'utiliser le prénom et les pronoms par lesquels une personne souhaite être désignée et est une manière concrète de respecter son identité.
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9: L'émission s'appelle Regard d'ailleurs. L'idée, c'est vraiment de permettre à ceux qui écoutent ce podcast d'élargir leur vision sur le monde à travers des expériences de vie souvent liées à des voyages, à l'expatriation ou à une manière différente de percevoir le monde. Un regard d'ailleurs, c'est vraiment ça, c'est déplacer son regard pour essayer d'appréhender le monde différemment, changer de filtre, parce que finalement, tout est une question de perception et de croyance qu'on va mettre sur une chose, mais finalement, une croyance peut facilement se déconstruire dans une culture différente ou quand on change son filtre de pensée. Avec moi, Marie-Laure. Marie-Laure, que j'ai rencontrée cet été dans un éco-village. Là, on se retrouve tous les deux face à l'Ardèche, la rivière Ardèche qui coule à côté de nous, avant de vivre une expérience incroyable qui va être les gorges, la descente des gorges de l'Ardèche. Je me suis dit, on va faire un interview pour prendre le temps de te rencontrer, parce que dans les échanges qu'on a pu avoir, tu as glissé quelques mots-clés. Tu as parlé de Tahiti, tu as parlé de pays arabes dans lesquels tu es né ou tu as grandi. Tu as parlé de plusieurs choses qui ont éveillé ma curiosité. Donc l'idée, c'est de prendre ce temps de rencontre et de voir tout ce que tu as à partager avec nous, auditeurs. Donc Marie-Laure, je me rapproche de toi pour pouvoir saisir le nectar de ta voix et de ta pensée. Marie-Laure, raconte-moi un peu ton histoire. On va revenir aux origines, peut-être les premiers souvenirs qui t'ont marqué dans ton histoire de vie, dans ta légende personnelle.
10: Alors ma légende personnelle, bonjour d'abord, commence dans la forêt, puisque j'ai eu la chance de grandir pas loin d'une forêt dans laquelle je passais pas mal de temps. Et assez jeune, on a eu l'opportunité avec la famille d'aller vivre en Grèce. Et donc dans la forêt où j'ai grandi, c'était beau, c'était luxuriant, voilà, dans le sud-ouest de la France, donc assez vert. Et arrivé en Grèce, en fait, c'était une végétation beaucoup plus méditerranéenne. Et donc là, j'ai découvert les incendies de forêt. Et donc déjà, je me souviens, assez petite, quoi, que c'était pas normal. Je comprenais pas que tous ces champs soient vraiment brûlés. Donc il y a eu, des petites prises de conscience de choses que je pensais acquises, en fait, en grandissant, voilà, et qui n'étaient pas forcément ailleurs.
9: Tu as quel âge là quand tu pars avec ta famille t'expatrier en Grèce?
10: J'ai 6-7 ans, donc presque l'âge de raison. et donc ça a été une expérience très très riche. Je me souviens déjà quand mes parents nous l'ont annoncé que moi j'avais cette joie d'aller couvrir d'autres contrées. Depuis petite, je me sens pas forcément que française. Enfin, j'avais ce truc de en fait, je suis une habitante de la planète quoi. Et il y en a plein d'autres. Et c'est vrai que de découvrir d'autres manières de faire, une autre langue. Voilà, moi j'étais au lycée franco-hellénique, donc découvrir la mythologie grecque en grec. Ou des coutumes là-bas. Je me souviens, on avait participé à des vendanges, donc aller fouler le raisin avec les pieds, enfin des choses à faire avec la classe. Enfin, c'est des choses que j'aurais pu vivre en France, mais bon, je l'ai vécu là-bas et juste le fait de découvrir un nouveau climat avec la neige en hiver, des grosses chaleurs, ça montre qu'il y a d'autres manières de faire qui sont possibles. Et voilà, là-bas, je prenais le bus pour aller à l'école, on avait une heure de bus, donc.
9: Mais déjà enfant, tu comprends ça, tu comprends à 6-7 ans que c'est différent. Est-ce que tu as des mémoires? Parce que souvent, l'enfant s'adapte très facilement, il n'y a pas forcément cette conscience de se dire, ah tiens, là, il y a de la forêt, avant, il n'y avait pas, ah, tiens, ici, il fait plus chaud, ah tiens, les plantes sont différentes. Tu étais déjà dans cette observation de cet environnement qui était le tien?
10: Du travail de mon père qui travaille dans l'aéronautique, et donc là il y a eu l'opportunité d'aller monter une usine là-bas vers Athènes, ouais.
9: Donc à travers l'histoire de tes parents qui ont été amenés à se déplacer pour des raisons professionnelles, est-ce qu'il y a eu comme ça d'autres expatriations, d'autres pays où enfant tu as suivi tes parents?
10: Alors j'étais moins enfant puisque j'étais en seconde, mais du coup on a pu partir aux Émirats Arabes Unis. Au départ on devait partir pour 3 ans, donc je me souviens qu'on avait préparé, qu'on l'avait annoncé. Donc là, à nouveau, apprentissage de l'arabe au lycée français. Donc dans la classe, on était voilà, 5 à être d'origine française. Les autres parlaient français, mais voilà, plus d'origine pays du Maghreb, Liban, Syrie, etc. Et en fait, l'aventure s'est terminée très rapidement, au bout de 6 mois, puisque ben, là-bas, il y a des pratiques telles que les pots de vin. Et en fait, c'était soit mon père se pliait à ses nouvelles coutumes, soit on rentrait. Et du coup, lui a décidé de rentrer. Donc, ça a été une expérience assez courte. Bon, pour moi, c'était génial parce qu'en 6 mois, on avait déjà fait le programme de l'année scolaire entière. Donc, les 6 autres mois, quand on est rentré en France, c'était très tranquille. Mais bon, là-bas, voilà, c'était... par exemple, le week-end, c'est le jeudi-vendredi. Donc, rien que ça. Voilà, c'est s'adapter à ces nouvelles règles du jeu. Il y avait le ramadan, donc pendant le ramadan, on finissait les cours à 13h. Et donc, c'était comment ça fonctionne là-bas. Et puis en même temps, voilà, voir aussi la réalité qu'il y avait derrière. Parce que ce qu'on voit en premier, effectivement, c'est ces grands buildings, c'est ces grands shopping malls. Donc ça brille de partout, l'herbe est super verte alors qu'il fait 40 degrés. Et en fait, derrière, voilà, on a découvert aussi l'envers du décor. Voilà, avec des ouvriers qui étaient très peu équipés, avec voilà, des histoires de papier qui étaient conservées, où les gens ne pouvaient pas repartir dans leur pays. Bon, et en même temps, la découverte du désert. Donc c'est toujours très contrasté. En fait, il y a des prises de conscience et il y a des choses qui choquent aussi et qui nous rappellent. Enfin, moi, ça m'a permis, au fur et à mesure des voyages, de vraiment choisir ce que je voulais garder de ma culture. Et puis là où je voyais que en fait c'était mieux de faire différemment parce que je découvrais d'autres manières de faire, de composer comme ça et de, au fur et à mesure, j'ai l'impression que ça m'aidait à me découvrir ou me redécouvrir moi-même, quoi, de me rapprocher de qui j'étais.
9: Donc quelque part, toi, tu en as fait une richesse parce que tu aurais pu vivre ça comme une frustration d'être extraite d'une bulle de confort, quitter ton environnement social, quitter tes amis. Ça peut être perçu enfant comme un déracinement, mais toi, tu en as fait une force et une richesse.
10: Oui, et je me souviens quand même que j'aimais bien écrire petite, et en Grèce, ça n'avait pas été facile parce que j'étais quand même amoureuse de mon voisin, et donc là, on partait loin de... Mais je me souviens que ça a été source de créativité, puisque du coup, j'écrivais des histoires où je creusais des voilà, sous la terre, on arrivait à se passer des messages sous terre, comme ça, à l'aide de petites souris qui nous aidaient, et donc ça a été fertile.

0: Il y avait quelque chose de... C'est pas parce qu'on est loin qu'on perd le lien aussi. Enfin, donc, même si j'étais loin, que c'était un nouveau départ, il y avait quand même... Et je me souviens d'amis que je me suis faite en Grèce, avec qui j'échange toujours. Et on a correspondu longtemps. À l'époque, c'était des lettres, mais on s'envoyait voilà, des lettres. Ça ne le fait pas avec tout le monde, mais il y a quand même des rencontres qui peuvent être marquantes et qui, malgré la distance, sont toujours vivantes. Quoi.
1: Si tu devais mettre des mots sur les expériences vécues, sur ce que ça a pu t'apporter dans ta vie de jeune adulte, qu'est-ce que tu pourrais poser comme ça, le fait d'avoir pu voyager avec ta famille pour des raisons professionnelles qui sont celles de tes parents?
0: Bon, moi je dirais comme ça, ouverture d'esprit, recul, curiosité. Bon, je pense que je l'étais déjà, mais que ça a nourri encore plus ce truc de tiens, waouh, il y en a qui font différemment, c'est génial, enfin allons voir quoi. Et universalité, parce que ce qu'on découvre aussi, même si c'est des manières de se nourrir, des manières de vivre, des horaires qui sont différents, ben on peut aussi connecter avec qu'est-ce qui fait que on est être humain. Et que malgré les différences, qu'est-ce qui nous rassemble, quoi.
1: Tu rentres en France ou comment tu finis tes études? Comment ça se termine? Parce que je sais que par la suite, tu as voyagé aussi. Donc là, c'était plus pour des raisons personnelles, par moi, de la suite de ton aventure et de la manière dont tu as choisi de rentrer dans cette vie d'adulte.
0: Bon, on est rentré donc suite à cette expérience aux Émirats Arabes Unis. Moi, j'avais toujours quelque part cette envie de repartir voyager, et donc j'ai eu l'opportunité dans le cadre des études de faire un semestre d'échange donc dans l'université de mon choix de par le monde. Donc après, c'était fonction de si on était plus ou moins bien classé qu'on pouvait choisir le pays de sa destination. Mais moi, je voulais partir au Brésil. Voilà, je sais pas pourquoi, mais j'étais trop très connectée au Brésil. Alors j'hésitais entre Brésil et Mexique, et genre 2-3 jours avant de faire le choix définitif. J'ai rencontré des Brésiliens dans Bordeaux à l'époque, et donc je leur disais Mexique, Brésil, ils disaient ah bah Brésil, donc forcément je suis partie au Brésil. Et voilà, donc j'ai bougé pour les études, et après c'est plus la vie, j'ai l'impression aussi qui m'a... où j'ai suivi un petit peu des propositions de la vie, parce qu'après le Brésil je suis revenue en France, je cherchais un stage en France. Et je trouve une annonce, une offre de stage qui me fait rêver. J'en voyais pas beaucoup, et puis là, ça me faisait envie. Et je n'avais même pas vu que c'était à Tahiti. C'est quand on m'a proposé l'entretien en me disant bah, pour caler l'heure de l'entretien, il faudra prévoir 12 heures de décalage. Je t'ai commencé à 12 heures de décalage horaire. Et là, je regarde un petit peu plus attentivement l'annonce et je vois ok, Polynésie française, Tahiti. Alors, j'avais aucune idée de où c'est. Enfin, je savais que c'était dans l'océan Pacifique, mais du coup, je me mets à chercher. Et puis là, je zoome, je suis là. Oh, mais c'est minuscule, c'est perdu au milieu de rien. Et puis bon, en fait, ça se fait. Et puis bon, j'étais très nature. Je me suis dit, bah ouais, ça a l'air beau quand même. Allons-y, quoi. Allons-y. Donc, c'est des propositions. Voilà, là, c'est moi, j'ai l'impression d'y être pour rien, quoi. En plus, j'avais un poste qui était bien payé à Paris, à la Défense, pour un grand groupe et tout. Bon, et moi, j'ai dit, non, mais non, en fait, moi, je vais en stage à Tahiti, quoi. Parce que, voilà, il y a aussi le lien avec des cultures qui sont encore en lien avec leur culture traditionnelle. Donc ça m'intéressait. Voilà, il y a un rapport à la terre, aux éléments à Tahiti qui est assez fort. Il parle du mana, de l'énergie. Donc bon, même si je connaissais pas bien, je me disais oui, il y a quelque chose à aller voir, quoi. Et effectivement, ça a été très très nourrissant. Moi qui adorais marcher pieds nus, j'étais toujours passée pour une extraterrestre en France. Mes parents, ils supportaient pas quand j'étais pieds nus dans le jardin. Bon, mais pour le coup, là, je me suis fait plein de copains. Enfin, là-bas, tout le monde marche pieds nus. Enfin, et du coup, voilà, ça m'a aidée. Enfin, moi, en partant à l'autre bout de la Terre, je pouvais pas partir plus loin, parce que c'est vraiment à l'opposé du globe. Ben, j'ai l'impression d'avoir reconnecté avec qui j'étais vraiment, enfin en tout cas avec ce qui était important, et admirative aussi de toutes ces traditions, ces savoir-faire. Je me souviens, donc j'ai appris la danse tahitienne là-bas, et il y a un mois, des festivités autour de la danse, des jeux, des sports traditionnels, et donc là c'était toutes les familles, mais pas que de l'île de Tahiti, hein. C'était toutes les familles qui étaient autour de la confection des costumes traditionnels, parce qu'il fallait telle fleur, qui avait telle couleur, qui venait de telle île, et donc c'était une organisation de fou pour arriver à faire les costumes qu'avec des matières qu'on trouvait là-bas. Et voilà, et cet engouement, tu vois, le sens du collectif où c'était la famille. C'était la famille, on avait des cousins là, dans telle île, qui allaient pouvoir aller cueillir la fleur ou ramasser le coquillage qu'il fallait. Et c'était pour honorer un petit peu leur savoir-faire et célébrer, quoi. Célébrer tout ça. Donc, il y a vraiment quelque chose de très doux. Bon, moi, je suis un peu. Dynamique, pour pas dire speed. Et c'est vrai que bah, la notion du temps, du rythme, de. En fait, il fait beau, quoi. Il fait beau souvent, presque tous les jours. Donc tout va bien. En fait, si ça se fait pas aujourd'hui, ça se fera demain. Et c'est vrai qu'au début, je le vivais mal, tu vois. De. Bon, bah, ils m'ont planté trois fois, là, sur le rendez-vous. Qu'est-ce que ça va donner au quatrième? Et ça m'a permis de trouver un équilibre. Parce que finalement, on y prend goût, quoi. Et je suis rentrée parce que j'avais peur. Je me disais que plus je resterais là-bas, plus ça serait difficile d'en partir. Et j'ai l'impression que c'était vraiment à part du reste du monde, quoi. Parce que déjà, il y avait un jour de décalage par rapport aux informations. Et puis, je voyais que de moins en moins, ça m'intéressait. Parce que la vie simple, la nature, enfin, le quotidien, ça devenait suffisant. Je me suis dit, oh là là, en fait, je pars maintenant. Sinon, je pense que je resterai toute ma vie, quoi.
1: Et cette notion du rapport au temps que tu évoques est intéressante. Ça me rappelle aussi un Africain qui me disait une fois dans un voyage, vous, en Europe, vous avez la montre. Nous, ici, on a le temps. Ouais. Et c'est vrai qu'on passe notre temps à courir après le temps. Et c'est peut-être la seule chose qu'on ne peut pas acheter. Donc, arriver à se libérer l'esprit pour apprécier ce temps libre. C'est vrai que c'est une richesse, vraiment. Tu dis, donc, tu sentais que c'était le moment pour toi de partir, parce que sinon, tu allais rester là-bas. Mais pourquoi ne pas rester là-bas, si c'est un petit coin de paradis?
0: Eh ben... Oui, c'est une bonne question que je me pose souvent en hiver. Je me dis, mais pourquoi je suis rentrée? C'est pas possible. Moi qui adore le chaud et tout. Et en fait, bah, j'étais au début de ma carrière professionnelle. J'ai fait un stage et ensuite j'ai travaillé là-bas. Donc c'était mon premier boulot. Et en fait, j'avais envie de voir autre chose, quoi. Voilà, et puis il y avait ce truc de, effectivement, d'être loin de la famille, de, si jamais il se passait quelque chose pour les parents ou quoi, il y avait ce truc de, mais bon, c'est, et puis, une sensation aussi de tiens, ok, j'ai passé 3 ans, j'en ai profité, continuons l'aventure en fait, continuons de découvrir d'autres horizons, quoi.
1: Donc ça a duré 3 ans quand même sur Tahiti. De quel âge à quel âge?
0: Oh, ben je sais plus, j'ai plus trop la notion, mais je crois que c'était 23-26, quoi, quelque chose comme ça.
1: Et tu rentres en France, et quelle est la suite?
0: Alors, je rentre en France au mois de mai. Là, il y a un mois de mai horrible avec beaucoup de pluie. Je me dis, c'est pas vrai. Et non, et ensuite, je me suis réadaptée, réacclimatée. Ça a mis un an quand même au niveau des températures, tout ça, pour que le corps il se réadapte. Et après, ben, j'ai. Ah non, voilà, je me suis dit, tant que j'ai le temps. Parce que je m'étais dit que je prendrais quelques mois. Je vais aller en Inde. Parce que je pratiquais déjà le yoga depuis 4-5 ans. Enfin, j'avais toujours été curieuse de la tradition indienne. Je me suis dit, ben, voilà, plutôt que de prendre des cours de yoga en France, je vais aller voir. Et j'avais déjà fait un stage de yoga avec un maître indien qui avait un ashram du côté de Rishikesh. Et donc, je me suis dit, bah, tiens, allons rendre visite à Sanchriari que j'avais rencontré déjà. Et donc, j'ai passé un mois là-bas à pratiquer yoga et méditation, à visiter un tout petit peu les alentours parce que, la petite histoire, c'est que 2 jours après être arrivée à Rishikesh, je suis tombée sur une dame de Tahiti. Donc putain, mais mais là, ça fait un bug dans mon cerveau. Et en fait, elle connaissait beaucoup le coin, et donc elle a pu m'emmener ensuite dans des montagnes, dans des grottes, pour méditer avec des Indiens là-bas. Et ensuite, bah, j'ai enchaîné avec à mon retour d'Inde, recherche de boulot et puis une voie un peu plus classique.

0: Dans les voyages, il y a quelque chose que tu évoques. Je trouve que c'est pas forcément anodin. J'aimerais qu'on développe ça, ou voir en tout cas quel est ton point de vue. Tu dis, comme par hasard, il y avait une dame qui venait de Tahiti, alors que toi-même, tu venais de rentrer de là-bas. Souvent, dans le mouvement ou dans le voyage, il y a ce qu'on va appeler des synchronicités. On va faire des rencontres qui, des fois, sont au-delà du possible, au-delà du probable, dans des situations juste incroyables. On va rencontrer la personne qui va nous permettre de peut-être donner une clé pour aller mieux ou pour pouvoir faire des rencontres dont on a besoin. Comment toi tu interprètes ce genre de rencontres providentielles ?
1: Alors, je l'explique pas, mais par contre de le vivre. Enfin, et c'est souvent pendant les temps de voyage que moi je l'ai vécu, de connecter à ça. Ça permet de connecter vraiment à la magie de la vie. Et que c'est juste incroyable, quoi. Et de pouvoir comme ça le vivre une fois, deux fois, plusieurs fois, bah ensuite on a envie de le revivre au quotidien, quoi. Mais ça me dépasse un petit peu. Il y a un voyage que j'ai fait au Costa Rica. Je m'étais dit, ben tiens, oui, j'aimerais bien aller à la rencontre de tribus de là-bas. Il y en avait plusieurs, mais c'est devenu un peu touristique, donc il fallait payer un droit d'entrée, un machin. J'étais, ah non, moi, j'ai pas envie que ça se passe comme ça, quoi. Et j'étais dans le sud du Costa Rica, et deux jours avant de partir, en fait, il y a un guide, donc la trentaine, qui arrive, Juan, il nous dit, il propose aux gens qui étaient à l'auberge de jeunesse, là, bah tiens, si vous voulez, demain, je vous emmène à la cascade. On est là, bah cool, super. Et en fait, moi, dans le groupe, j'étais la seule à parler espagnol. On commençait à vachement sympathiser. Et en fait, à la fin de la journée, il disait, bah, si tu veux, enfin, est-ce que ça te dit de venir rencontrer ma grand-mère, ma tante, qui sont dans les montagnes? Je fais, bah oui, oui, carrément. Donc, j'ai quand même une petite voix qui me dit, non, mais attends, tu vas pas partir toute seule avec un guide que tu connais pas. Donc, je demande un peu au village. Voilà. Et ils m'ont dit, non, non, mais Juan, c'est un guide certifié. Il est connu dans la région. Tu peux y aller les yeux fermés. Donc, on a acheté un paquet de riz. On y est parti. Et ça, en fait, je l'ai pas organisé, ça s'est fait, et j'ai l'impression que quand t'envoies, et moi ça s'est produit quelques fois comme ça, t'envoies une demande, et après je sais pas, je vais utiliser le mot, si c'est juste pour toi, ben ça se fait, mais c'est incompréhensible, quoi.
0: Quelqu'un me disait, j'aimais bien cette notion de plan, quand t'as pas de plan, c'est le plan divin qui va te guider.
1: Oui, alors moi je suis quand même quelqu'un qui aime bien planifier à la base, qui aime bien organiser, nanana. Et je me souviens en Inde, je me disais, ben tiens, aujourd'hui j'aimerais faire ci, ça, ça et ça, le matin. Et en fait, la journée se passait, je faisais pas du tout ce qui était prévu, ce que j'avais prévu de faire, mais c'était 10 fois mieux. Enfin, c'était incroyable, quoi. Tu rencontrais la personne qui te parlait de la conférence ou du petit concert le soir que t'avais pas prévu. Je me souviens, j'ai atterri dans un mariage, enfin, où on nous a appris les danses traditionnelles. Enfin, et ça, voilà, je suis d'accord. C'est le plan divin. Il est beau, c'est un bien meilleur organisateur que nous, avec notre petit mental tout resserré, qui pouvons pas du tout anticiper tout ce qui peut se passer, quoi.

0: Aujourd'hui, je dirais que je suis une âme qui a eu envie d'expérimenter cette expérience humaine et qui a plaisir à naviguer dans cette vie avec son lot de surprises, son lot parfois de difficultés et son lot de magie, quoi.
1: Tu parles d'expérience humaine, de quelle expérience tu parles? C'est quoi cette expérience humaine qu'on est là pour vivre?
0: Je pense que chacun vient pour une raison, ou en tout cas des choses à expérimenter. Je pense que ça fait référence à des prises de conscience qui nous aident à grandir, en fait, en tant qu'être humain, à évoluer et à devenir plus sage, plus humble, enfin de se rapprocher de notre nature. Donc d'aller à l'essentiel, et au fur et à mesure, moi je prends souvent l'image de l'oignon, et qu'on doit enlever des couches une par une. Donc on arrive, on est tout

0: prioriser dans tous nos choix de vie?
1: Alors, urgence, je ne sais pas, mais je me souviens que les premières prises de conscience étaient en Grèce. Donc, voilà, en voyant ces forêts brûlées, il y avait aussi pas mal de marées noires, de traces de pétrole sur les plages. Ensuite, du côté de chez moi, il y a eu aussi des marées noires, des tempêtes qui ont fait que, voilà. Donc, de suite, je me suis dit, tiens, c'est bizarre, c'est pas normal, quoi. Enfin, c'est pas un truc. De voir une ville jonchée de déchets, c'était juste pas beau et pour moi, c'était pas normal. Et petit à petit, voilà, je me suis informée. En tout cas, moi, j'ai vraiment le sentiment d'être venue pour participer à cette transition qu'on a à faire. Ça devient moins urgent, même si, je sais pas comment le dire, mais j'ai l'impression que plus on voit que c'est urgent, plus il est important de prendre le temps aussi de se poser, juste de réfléchir pour voir où est-ce qu'on peut être le plus efficace, le plus pertinent. Et pour moi, c'est encore une... Là, je passe de l'écologie pratique à l'écologie intérieure parce que pour moi, ça n'est que le reflet d'une vision qu'on a qui peut être un peu erronée ou coupée de notre nature. Et c'est pour ça que, voilà, quand je suis allée au Brésil, les peuples premiers, leur manière de vivre me parle beaucoup. Et je pense qu'on a beaucoup à s'inspirer de leur lien avec cette nature, cet environnement, dont on fait partie. Hein, donc, il y a un côté où c'est urgent. Et en même temps, je pense que plus ça devient urgent, plus voilà, on voit tout ce qui fait plus sens. Et ensuite, le déclic, pour moi, il va se faire. Enfin, il est déjà en train de se faire, on le voit. Mais...
0: Dans ce que tu dis, donc j'entends, tu parles d'écologie intérieure, tu parles de sens. C'est vrai qu'on est dans un monde où on a tendance à s'adapter, voire à se suradapter à un système. Sans forcément réfléchir à cette notion du sens. Très tôt, enfant, on nous demande qu'est-ce que tu veux faire plus tard quand tu seras grand. Donc on est formaté pour aller dans une direction qu'on n'a pas forcément consciemment choisie, mais qui répond souvent à une attente de ses parents, une attente de sa famille, ou peut-être même d'un prof, ou tout un système. Et plus tard dans la vie, on entend parler de cette notion du sens, cette quête de sens, que tu utilisais comme mot aussi. Donner du sens dans ce qu'on fait, trouver sa place. Comment est-ce que toi tu t'agites, ou comment est-ce que toi tu fais pour mettre du sens dans ce que tu poses au quotidien?
1: Alors moi je galère, hein. Franchement, je trouve que, enfin tu vois, je suis, ouais c'est pas facile, hein. C'est à chaque fois, je pense, mettre un tout petit peu de conscience sur pourquoi on a envie de faire telle chose. Qu'est-ce qui nous anime? Quelle valeur ça va venir remplir? Mais j'ai pas l'impression d'avoir encore trouvé ma place. Je sais pas si on a une place, mais en tout cas, au fur et à mesure, que j'évolue, il y a des choses qui font plus sens, d'autres qui deviennent un peu plus prioritaires, et c'est s'écouter, voilà, et puis accepter aussi l'idée qu'il puisse y avoir des changements, hein, dans nos valeurs, dans ce qui compte pour nous. C'est un chemin. En fait, pour moi, le sens, c'est de cheminer et de voir qu'est-ce que nous amène ce chemin, et aussi comment on réagit. En fait, pour moi, on est il y a ce qui se présente et c'est comment on va le vivre et comment on donne du sens à ce qui nous arrive. Parce qu'il y a des fois, il y a des choses, on ne sait pas pourquoi, mais on l'a vécu, on le vit, et après, c'est nous qui créons le sens aussi et qui donnons du sens ou pas aux choses. Non, mais c'est une super question. Voilà, je pense que c'est à chacun de se faire sa propre réponse. Mais
0: cette question, c'est aussi à chacun de se la poser, cette notion d'alignement ou d'être à sa place. Est-ce qu'aujourd'hui, je suis consciemment et pleinement heureux dans ce que je fais? Et je crois qu'on a le droit d'être heureux. Enfin, c'est clair qu'on a le droit de l'être. Donc c'est bien des fois de se reposer la question et de voir où on en est sur cet équilibre intérieur. Est-ce que là, je me sens vraiment à ma place, et s'autoriser à changer quelque chose dans sa vie? Et je crois que c'est, je sais plus qui disait, mais si tu fais ce que tu aimes, tu ne travailleras plus jamais aucun jour de ta vie, quelque chose comme ça. Et un autre indien, un sage indien que j'aime beaucoup, qui s'appelle Satish Kumar, disait, mais arrêtez de chercher un travail. Maintenant, il faut le créer. On est dans un système en transformation, donc soyons le changement. C'était Gandhi qui disait ça, que nous voulons voir dans le monde. Donc ne plus vouloir rentrer dans une case, mais des fois s'en extraire pour créer sa propre réalité et donner du sens à sa vie à travers ça.
1: Mais oui, je te rejoins complètement. Et tout à l'heure, tu disais, quand on est enfant, on nous demande qu'est-ce que tu veux faire. Donc déjà, ça nous place dans une activité. Et pour moi, la question,

0: c'est plus qui tu veux être, en fait, quel être humain tu veux être. Et après, bien sûr, ça se traduit par des actions, mais pour moi, c'est vraiment de travailler sur ça, sur sur quoi j'ai envie d'évoluer, de grandir, dans la compassion, dans la générosité, dans s'aimer soi-même. Et après, l'activité, c'est presque anecdotique, c'est un support qui permet l'expression de qui on est, mais j'ai l'impression que les jeunes, voilà, je vais faire ma vieille, les jeunes d'aujourd'hui ont ce sentiment de ne plus vouloir travailler, enfin cette notion évolue, et du coup c'est comment je peux contribuer, comment je peux œuvrer, qu'est-ce que j'ai envie d'exprimer et de transformer dans ce monde. Et j'ai l'impression qu'ils arrivent plus jeunes avec ces questions-là, et je trouve ça super, de sortir des sentiers battus. De toute façon, voilà, on a vu où est-ce que ça menait. Je pense qu'on est beaucoup d'accord sur le fait qu'on ne peut pas continuer comme ça. Et donc là, on est dans une phase exceptionnelle. Enfin, moi, je suis trop contente de m'être incarnée à cette période. Il se passe plein de trucs. Enfin, ça évolue énormément. Et on est à un stade de l'humanité où je pense qu'on vit des grands changements et à une vitesse très rapide. Et moi, il me tarde d'avoir 70, 80 ans pour me dire, waouh, de faire comme mon grand-père qui a découvert Google Maps ou Skype, de faire waouh. Enfin, c'est fou tout ce qu'on a vu comme évolution dans notre vie, quoi.
1: Je vais te la poser, la question. Donc, pas qu'est-ce que tu veux faire, mais qu'est-ce que tu veux être. Donc, qu'est-ce que tu veux être, Marie-Laure ?
0: Bah, je veux être un rayon de soleil pour les autres. Voilà, moi, je trouve que c'est précieux. Tu disais tout à l'heure, on a le droit d'être heureux. Enfin, je trouve qu'on a aussi le devoir. Il y a des choses difficiles qui se passent, mais c'est qu'est-ce que je veux partager aux autres. Et donc, quel cheminement intérieur je fais pour que, voilà, et qui fait que je vais rayonner ou je vais diffuser tel ou tel aspect, quoi. Et donc je pense que c'est hyper contagieux quand t'as quelqu'un qui est, voilà, qui est en joie, qui est libre dans ses choix, qui est dans une certaine, alors je dis pas que c'est tout le temps, hein, mais c'est d'être conscient. Voilà, moi j'ai envie d'être de plus en plus consciente de dans ma vie. Et donc c'est où est-ce que je pose mon regard, mon attention, et qu'est-ce que j'inspire et je diffuse aux autres, quoi. Et j'espère que c'est positif.
1: Ce mot conscience, comment tu le définis? Qu'est-ce que c'est que la conscience?
0: Pour moi, la conscience, c'est ne plus subir, ne plus être une coquille de noix qui se laisse porter comme ça sur l'océan. C'est de mettre de la clarté, d'essayer d'être le plus à l'écoute et le plus en lien possible avec ce qui est là, ce qui est vivant sur le moment. Et pour moi, ça passe de moins en moins par le mental. Arriver à être connecté voilà, à des ressentis, à de l'intuition, à tout ce qui fait qu'on est... Le mental, c'est génial, hein, enfin, c'est un super outil. Mais je pense qu'on est allé trop loin dans notre utilisation de cet outil, qu'il faut revenir à pourquoi et pourquoi j'utilise cet outil. Et du coup, voilà, c'est l'attention, c'est ce regard, c'est ce recul, pardon, qu'on prend pour observer la situation de plus haut, mais sans être collé dedans, dans le truc, et être traversé comme ça, on ne sait pas pourquoi. C'est ok, il se passe ça, bon, qu'est-ce que j'en fais?
1: Dernière question, c'est quoi ton rêve?
0: Mon rêve, de faire un podcast. Donc je suis en train d'en vivre un, c'est génial.
1: Voilà. Merci Marie-Laure.
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vous écoutez Radio Gamozo, vous êtes en direct pour Archéophonia. Pour la première fois sur un format un peu plus ordinaire, nous allons aborder nos rubriques qui deviendront habituelles, à savoir Archéo Dingo, avec nos morceaux un peu foufou, à savoir. J'ai un trou de mémoire, il y aura Archéo Néo en fin d'émission avec Ellie, et nous allons aborder également Archéo Mozo, pardon. Où nous allons explorer des documents sonores issus des archives de la radio. Mais tout de suite, nous allons commencer avec Archéo Dingo. Tu peux envoyer.

0: Alors Élie, tu as su me dire le nom de ce genre musical?
1: Du glitch.
0: Alors je vais t'en dire un petit peu plus long sur ce titre, donc Kokiriko Bushi. Ce titre projet Omodaka, en fait cette chanson japonaise est très certainement la plus ancienne chanson japonaise arrivée jusqu'à nos jours. En fait c'est une adaptation d'un chant traditionnel, ce qu'on appelle un chant fonctionnel, c'est un chant de travail dans les champs, dans les rizières, pour motiver les personnes qui travaillaient dans les champs et pour appeler à avoir une bonne récolte.
1: Eh ben bravo.
0: Extraordinaire. Extraordinaire. Nous allons passer tout de suite à Archeo Mozo. Et j'avais demandé à l'IA ou à n'importe quelle autre personne de nous tirer au hasard une archive ou un disque de la collection de la radio. Et nous sommes tombés sur un album auquel je ne m'attendais pas du tout. J'avais pensé éventuellement à de la pop coréenne, à des blues du désert, à de la doom chilienne. Alors tous ces genres existent, hein, évidemment. Et puis nous sommes tombés sur un album que tout le monde connaît à peu près. Nous sommes tombés sur un album de Renaud. L'album, c'est Morgane de Toi. Est-ce que tu peux nous en dire un peu plus?
2: Morgane de Toi, oui, l'album de Renaud qui est sorti pour sa fille Lolita. Il y a le titre éponyme dedans, Morgane de Toi, qui est sûrement le titre le plus connu de l'album, je pense.
0: Oui, alors comme tout a été à peu près dit, ou presque autour de Renaud, dans une émission qui s'appelle Archéophonia, j'ai choisi de plutôt explorer les artistes qui ont influencé Renaud aussi loin que l'on puisse remonter dans l'histoire de l'enregistrement sonore. C'est pourquoi je me suis tourné vers des artistes que Renaud affectionne tout particulièrement, et nous allons remonter dès les années 1900 avec Aristide Bruand, chanteur de rue et de cabaret, et nous allons écouter À Montmartre.
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1: Alors là, il faut quand même tendre l'oreille, parce que l'enregistrement, alors il n'est pas exactement daté, l'enregistrement date environ entre 1905 et 1912, et il a été réalisé sur cylindre. Alors pour rappel, donc pour le cylindre, il n'y avait pas de moyen de reproduction, donc lorsqu'on enregistrait un cylindre, si on voulait en avoir un deuxième, il fallait à nouveau hurler dans le cornet pour en enregistrer un second, un troisième, un quatrième, etc. Et donc pour cet enregistrement spécifique, là, celui que nous venons d'écouter, effectivement, il n'est pas daté précisément. Précisément, on a juste pu déterminer la période à laquelle il a été enregistré. Nous allons passer dans les années 20 avec un autre artiste qui a beaucoup inspiré également Renaud, et cet artiste, c'est Monteus. Alors Monteus, c'est un chanteur réaliste un petit peu oublié de nos jours et qui était également dans la veine contestataire. Et la chanson que je vous propose, La Butte Rouge, écrite par Monteus, aucun enregistrement n'a survécu et nous allons écouter la version de Marty.

Voilà, alors cette chanson souvent associée dans la mémoire collective à la commune de Paris, en fait cette chanson n'a rien à voir, c'est une chanson qui a été inspirée par une bataille qui a eu lieu durant la Première Guerre mondiale en 1915 dans le département de la Marne. Alors nous allons poursuivre avec une artiste, cette fois-ci avec Fréhel, une autre très grande influence de Renaud. D'ailleurs, une chanson que Renaud a reprise au début des années 80 dans un album atypique, un album public, Les Petits Bals du Samedi Soir, également un album public enregistré à Bobino. Et donc nous allons écouter Fréhel.

0: Voilà, une chanson très souvent attribuée à Bert Silva, mais il n'en est rien, c'est bien Fréhel qui en est la créatrice. Nous allons avancer un petit peu plus dans le temps, là nous étions en 1936, et en 1936, un futur chanteur est passionné de radio, il a toujours l'oreille collée au poste, et cet artiste, c'est Georges Brassens. Et Georges Brassens compose pas mal de ses chansons, pas mal de ses premières chansons, déjà à cette époque, mais survient la guerre, et il faudra attendre le début des années 50 avant qu'il ne publie ses premières chansons. Je crois dès 1952, si ma mémoire est bonne. Ça doit être 1952 pour Brassens, 54 pour Brel et 56 pour Léo Ferré, si ma mémoire est bonne, pour les premiers albums. Alors, Georges Brassens, on le connaît tous. Et puis, j'avais trouvé un morceau qui correspondait bien à l'esprit de Renaud et donc à sa période, à sa première période, un peu gavroche. Je suis un voyou, Georges Brassens.
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0: Voilà, Je suis un voyou, un titre qui a été également repris par Renaud en 1996 sur un album consacré à Georges Brassens, un Renaud chante Brassens, un album qui doit contenir une douzaine de titres que je vous conseille fortement. Donc le titre ci était de 1956, il est temps de passer aux années 60, et aux années 60, un Renaud est déjà là, est déjà présent. Renaud manifeste en 1968 à la Sorbonne, occupe d'ailleurs l'établissement et il y écrit ses premières chansons. Il est également entouré d'autres artistes, on peut parler de François Béranger, que l'on connaît certainement à Radio Gémozo. Un autre artiste aussi, Évariste, qui est disparu, lui par contre, qui n'a sorti que quelques titres à la fin des années 60 et au début des années 70. Et donc, ces toutes premières chansons de Renaud, à ce jour, n'ont jamais été enregistrées ou éditées, mais il existe tout de même quelques documents, et donc il y a une trace d'une de ces chansons. Cette chanson, c'est « Crève salope ».
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0: Ah, c'est pas le plus tendre, hein. Voilà, alors là, donc Renaud en 68, et puis donc une période de maturation avant le printemps.

0: n'a pas de nom, Renault 79, Marche à l'ombre, Un Olympia pour moi tout seul, qui n'est pas dans la pile, Les petits bals du samedi soir, qui reprend effectivement les chansons réalistes avec les artistes que nous avons abordés tout à l'heure, Le retour de Gérard Lambert, Le fabuleux live à Bobino, disque cultissime, et sur ce disque de 1982, on voit au dos de la pochette un aigle qui dérobe le blouson noir, les bottes et le jean de Renault. Et ce disque marque réellement un tournant, c'est vraiment la fin de la période Loubar. Et nous arrivons au disque que tu nous as choisi, Morgane de Toi.
1: Je pense que c'est un des disques les plus sensibles et beaux de Renault, parce que c'est le premier qui marque la fin de l'ère Loubar. C'est vraiment, il y a eu la naissance de sa fille entre. On sent l'amour paternel qui est venu, qui a vraiment laissé une trace dans cet ancien Loubar de 68.
0: Oui, tout à fait, oui, tout à fait. Alors moi, j'avais choisi, je voulais passer le vinyle, puisque l'idée d'Archéophonia est de passer les supports, comme nous l'avions fait lors de la première émission. Nous étions remontés jusqu'à l'ère du phonographe. Et pour les titres, tu as choisi Morgane de Toi, puisque tu as choisi l'album. Allons-y, Morgane de Toi, Renault.

0: Renaud. Alors, la fin de la période Loubar aura aussi marqué la période commerciale la plus forte pour l'artiste, puisqu'il a vendu 1 500 000 albums pour Morgane de Toi. Et l'aventure commerciale pour Renaud se poursuit dans les années 80 avec Mistral gagnant, ensuite avec Putain de camion, avec un très bel hommage à Johnny Clegg et également à Coluche. Et arrivent les années 90 avec l'album Marchand de cailloux. Et pour cet album, de nombreux titres sont enregistrés, mais ne figureront pas sur l'album. Et notamment un titre qui fait référence à la perestroïka. Ce titre, c'est Welcome Gorby. Alors je vous propose une version qui n'est pas disponible sur disque, qui n'est disponible actuellement que sur Internet, et que moi j'avais enregistré à l'époque sur une vieille cassette. À l'époque, on enregistrait à la radio lors des diffusions en direct. Je vois l'IA qui fait signe de la tête et qui a certainement des émissions de radio
1: en
0: cassette.
1: On a des archives.
0: Voilà, c'est ça. Voilà, tout à fait. On y va. Welcome Gorby, Renaud.

0: Une version assez différente de celle qu'on peut retrouver sur les albums inédits de Renaud. Il existe deux albums qui s'intitulent Les Inédits, volume 1 et volume 2, qui regroupent toutes ces chansons qui n'avaient pas au départ été retenues sur les albums et qui ont été compilées ensuite. Et personnellement, je préfère cette version live avec une orchestration originale plutôt que la version studio, qui est en fait beaucoup plus tendre et qui ne correspond pas à l'agressivité du texte.
1: Je trouvais que ça faisait très irlandais, moi.
0: Oui, tout à fait, oui. Mais okay. Renaud se passionnait à l'époque pour les chansons irlandaises. Il a d'ailleurs consacré un album, Molly Malone, au répertoire irlandais.
1: Ok. Tu connaissais, Jamy ?
2: Oui, j'avais déjà entendu.
0: Voilà. Alors pour Renaud, donc ensuite sort l'album À la belle de mai. Il va enchaîner ensuite avec l'album Boucan d'enfer, qui correspond à sa séparation, avec sa femme, avec Dominique. Et à cette époque, il va se remettre en couple avec Roman Cerda. Et donc changement de cap de direction artistique. Et cette direction artistique, ces prises de position n'ont pas plaire à tous. Et Marie Chérier va en faire une chanson. Cette chanson s'appelle Ben alors quoi.

0: Marie Chérier, en 2007, alors nous avons presque fait le tour pour la filiation. C'est vrai qu'aujourd'hui, deux artistes peuvent crier fièrement d'être héritiers de Renaud, à savoir Gauvin Serre et également Leïla Huissou, dont on parle un petit peu moins, mais que je vous recommande chaudement d'aller découvrir, écouter. Alors aujourd'hui, pour des personnes comme nous, nous sommes pour ainsi dire nés avec Renaud, mais que représente Renaud aujourd'hui pour la jeune génération?
1: Je peux parler pour moi, mais j'ai aussi grandi avec Renaud. C'était beaucoup mes parents qui m'ont fait écouter. Mais Renaud, c'est vrai que ça revient à la mode, surtout avec les manifestations étudiantes. Beaucoup de références à mai 68 aussi, dans les panneaux, dans les pancartes. Et la musique qui est comme un hymne pour la jeunesse. Renaud qui revient à la mode, c'est vraiment quelque chose de beau. Et c'est plutôt un Renaud ancien, plutôt... juste après l'ère Loubard, la musique en parle, que Renaud il a changé après, c'était plus le même.
0: Oui, je pense que la jeunesse fait plutôt référence à la période contestataire.
1: Oui. Renaud il a perdu de sa sublime pour beaucoup de personnes, mais Renaud il a toujours fait des choses de belles, d'intéressantes. Il a toujours eu des projets, des convictions, et c'est vrai que après cette époque, il a plus été dans le côté commercial et quelque chose qui plaît beaucoup moins aux personnes à qui il plaisait avant.
0: Oui, mais ceci dit, il est quand même resté dans le cœur des Français. Et il suffit de voir, il y a eu... Alors moi, je n'étais pas du tout au courant. C'est en préparant l'émission que j'ai vu qu'il y avait eu un hommage à Renaud pour ses 50 ans de carrière, qui était passé à la télévision pour ses 50 ans de carrière, 51 ans même. Et le concert avait d'ailleurs eu lieu à Bobino, donc, qui est la salle de spectacle où il a le plus joué. Et si ma mémoire est bonne, il a même été le premier artiste à jouer à Bobino.
1: Une chose intéressante à noter aussi, c'est que beaucoup de sondages ont été faits. La musique préférée des Français, c'est Mistral gagnant de Renaud. C'est quelque chose qui reste en tête pour beaucoup de personnes. Mais c'est une, comme on l'avait dit tout à l'heure, une version après mai 68, moins loubard, plus romantique et plus belle de Renaud, qui se bat pour ses convictions, un petit peu plus commerciale, mais pas autant que vers après les années 2000, par exemple.
0: Oui, par exemple. Oui, c'est une très belle conclusion pour cette émission consacrée à Renaud. Il est temps maintenant de passer à notre dernière rubrique, Archéonéo, que Élie va nous présenter. Alors, Archéonéo, c'est évidemment une rubrique consacrée à l'actualité musicale, et précisément avec Élie, à l'actualité musicale locale sur les événements du secteur.
2: Eh ben ouais, on va partir direct pour vendredi 16 octobre avec Blad Tabash et les Ptiotes, un duo punk rock grrrl. Me dites pas ce que ça veut dire, ça veut dire grrrl. Donc, guitare, chant, batterie, ce sera 21h, un petit duo bien cool qui va envoyer sévère. Après, on a samedi 17 octobre avec le fameux, connu et reconnu Hi-Fast pour un set drum and bass au Little Pub à Remiremont encore. Alors là, sortez des chaumières parce que ça va taper sévère. Si vous êtes sourd, vous allez retrouver l'audition. Si vous êtes aveugle, vous allez retrouver la vue. Si vous ne savez pas danser, vous allez sauter partout. Ça va être la fête de Saint-Guy. Et puis, on va enchaîner après pour le 31 octobre avec Mister Mock qui nous vient de Poitiers. C'est un DJ qui pratique aussi la vidéo. Il est un peu complètement loufoque parce qu'il réalise tous ses clips, son, beatmaker, DJ, turntabliste. Et il vient pour un set spécial Halloween aussi au Little Pub. Donc, ça va envoyer encore sévère. Donc on est vraiment loin de toute cette chanson française, de cette archéologie sonore. On est vraiment dans la musique actuelle qui se défend aussi, qui a ses codes, mais qui n'est pas pour autant mieux ou moins bien. Voilà, il en faut pour tout le monde, pour toutes les couleurs, pour tous les goûts, pour toutes les saveurs. Donc on se retrouve prochainement, c'est-à-dire demain, vendredi, samedi, et samedi 31 octobre à Remiremont, chez les Ptiotes et au Little Pub. Et bonsoir.
0: Merci Élie. Alors Élie, tu as certainement des artistes à nous faire découvrir et à nous faire écouter.
2: Ouais, on va écouter quand même un petit truc d'Hi-Fast avec le morceau Epitemia, si je le prononce bien. Epitemia, c'est ça. Donc reculez un petit peu, montez le son, appelez les voisins et puis prévenez votre grand-mère. Ça va envoyer sévère.

Epithymia Typhus de l'album God Bolt qui est sorti cette année. Donc on retrouve samedi au Little Pub dès 22h pour retrouver la vue. Voilà, ça c'était Typhus. Et on va passer avec Mr. Mog, le morceau Sunshine de l'album Fuck Off, à retrouver aussi sur YouTube pour les clips qui sont vraiment bien foutus. D'ailleurs, le prochain album qui va sortir, il y a une sorte de moyen-métrage qui va aller avec, et c'est vraiment très sympa. Donc, Mr. Mog, c'est parti avec Sunshine.

0: Et voilà, c'était Mr. Mog avec Sunshine de l'album Fuck Off, avec le clip qui a été réalisé aux Açores. Donc c'est à retrouver le 31 octobre au Little Pub pour un set spécial Halloween où il va jouer son dernier album. Et je vous tease un peu, normalement il y aura un featuring avec Chic Chic Cyrillic qui se sont rencontrés pour un hommage, un morceau qu'ils ont créé en hommage à Rona Hartner, qui était actrice dans les célèbres films de Tony Catliff. Donc il y aura certainement comme ça une petite surprise, parce que la petite histoire c'est que Chic Chic Cyrillic avec son pote Uncle qui s'appelle Bruno, qui était fan de Rona Hartner, ils ont contacté Rona Hartner un soir comme ça en lui disant ouais, on adore ce que tu fais, on aimerait bien faire de la zik avec toi, machin et tout. Et c'est réalisé. Malheureusement, depuis, elle a disparu. Et donc Cyril, notre ami Cyril de Chic Chic Cyrillic, s'est mis en contact avec Mr Mog via le collectif Culture Bot. Et ils ont créé un morceau qui s'appelle Nomade, voilà. Donc, certainement, les gars, le 31 octobre, vous aurez une petite exclue live, comme ça, au Little, voilà, avec Chic Chic et Mr Mog. Voilà, c'était tout pour l'actu. On se retrouve au mois de novembre.
1: Voilà, bah pour le mot de la fin, tout à l'heure j'avais trouvé le temps un petit peu court et puis finalement j'aimerais bien qu'on passe un petit extrait quand même d'une chanson de Leïla Huissou pour se quitter. Donc comme vous l'avez vu, donc notre émission creuse absolument partout le passé, le présent et même l'avenir grâce à Ellie. Donc Leïla Huissou, une chanson qui s'appelle La Vieille. Donc c'est une chanson qui a été composée en 1979 par Patrick Font et Philippe Val.

0: Lille à 8 sous, la vieille. Archéophonia, c'est fini pour aujourd'hui et on vous dit au rendez-vous le mois prochain avec beaucoup de nouvelles découvertes, de nouvelles, des anciennes, du vinyle, je vous le promets. À très bientôt, au revoir.
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Bonjour et bienvenue, c'est Jean-Jacques pour l'émission Nothing But The Blues. Eh bien, cette semaine, on va démarrer l'émission comme on l'a fait depuis quelques semaines, en parlant du festival Faubourg du Blues à Verdun. Et c'est chaud puisque c'est aujourd'hui le premier jour, c'est du 7 au 17 octobre. Et donc, on va démarrer l'émission avec un groupe que j'ai hâte de découvrir sur scène. Je l'ai découvert grâce au festival, je les connaissais mal. C'est Bonnie B et les Jukes. C'est en fait un Cambodgien qui a fui le régime des Khmer Rouges, qui s'est installé en Suisse. Là-bas, il a monté un club de blues, etc. Il a fait énormément de choses, j'ai découvert ça. Et il a enregistré également beaucoup d'albums. Et donc, on a déjà diffusé deux albums. Celui-ci, c'est le troisième. Il s'appelle Peace. Et on va commencer avec I Paid the Dues, un classique.

Alors justement, au festival, venons-y. Le 7 octobre, c'est-à-dire aujourd'hui, bah, c'est une belle affiche, puisque c'est Thomas Ford et Becca Langsford qui viennent du Royaume-Uni. Demain, c'est Abyss. Alors, en cours aujourd'hui, non, c'est Abyss dans un autre lieu, le Windsor, mais je crois que pour le premier, c'est un restaurant. Le troisième invité d'aujourd'hui, c'est Oliver Mass, c'est excellent, un Français, qui a enregistré, qui a une belle carrière, qui va jouer au lycée Marguerite. Alors, je vous dis le off, puisqu'il est démarré aujourd'hui. Il y a quatre groupes aujourd'hui, il y a Shook Me aussi à la barge. C'est tout ça, c'est d'excellents groupes. Le 8, il y a Louisiana Mambo à la scène Jeanne d'Arc. Donc la scène, donc, c'est qu'il va y avoir le in du festival. Black Cat Joe et Miss Corina au club. Il y aura Miss Adderley, un excellent, excellent blues, au lycée Nicole Mangin. Il y aura Robert Simper et Muddy Watt. Alors les Allemands, celui-là, il est fabuleux, c'est le 9, au Centre Mondial de la Paix. Et puis, il y aura nos voisins de Pont-à-Mousson, que je connais, et qui ont enregistré leur troisième album, quand même, les Dusty Frogs, qui seront à l'Orge et Houblon. Toujours le 9, il y aura Musical Trip, le lieu, MG au Terrier, et un endroit que je connais bien, qui est sur le quai de Londres, c'est le Kalamazoo Blues Band, qui sera à l'établissement, c'est l'Estaminet. Alors on va écouter un deuxième titre, et je vous parlerai du festival In, ça c'était le festival Off, et on va toujours écouter Bonnet Bill et Jukes avec Let's Talk.

Alors, à l'officiel, malheureusement, la première journée, elle est complète. Je vous la rappelle, il y avait trois groupes en introduction en local, On the Fly Blues Band, Rising Storm et Kids Are Right. Il y avait les Shake'em and Jukes, les vainqueurs du Duke John de l'année dernière. Et il y avait surtout le soir, Guto Conrad, un Brésilien. Donc cette soirée, elle est complète. Le lendemain, donc il y a Doc Lou et les Roosters, des Français, Kid Colin Cartel, un Luxembourgeois mais d'origine colombienne, et les Shaggy Dogs, des Français qui sont connus pour leur façon de faire bouger le public. Et puis le dernier jour, c'est là qu'on va retrouver nos Bonebi du Cambodge. Et puis le dernier jour, il est chaud aussi. Il y aura Ricardo Grosso Band des Italiens. Et on terminera avec un groupe de rhythm and blues français qui s'appelle Elise et les Sugar Sweets. Donc, on va écouter un dernier titre de Bonebi et les Jukes. Ça s'appelle Love, Love, Love.

Alors, outre le festival de Verdun, il y a une belle palette de musiciens qui ont sorti des albums. Et donc, c'est l'occasion aujourd'hui de les présenter. Et notamment, donc, c'est Betsy Brown et son label de communication Blind Raccoon qui a envoyé le maximum de matériel. Donc, on va commencer par un groupe qui s'appelle Bibi et les Bullets. C'est des Néo-Zélandais. Ils font du blues rock. C'est cossu, mais costaud, mais c'est bon, c'est excellent. Donc, c'est un leader guitariste, Brian Baker, qui est entouré donc à la base de Stu Duncan et du batteur Brad McMillan. Donc, on va écouter cet album qui s'appelle Wrong Side of the River avec Freak Show.

Alors un deuxième titre de ce groupe, un titre emblématique, une des grandes compositions, il n'y en a pas qu'une. Et vous savez combien j'aime Peter Green, qui nous a quitté malheureusement de Fleetwood Mac. Et c'est lui qui avait commis ce super morceau. Et donc on va l'écouter par Bibi et les Bullets, ça s'appelle Oh Well.

Alors ce groupe, il est vraiment extraordinaire. C'est un blues rock, mais c'est très énergique. Et c'est un blues qui est reconnu maintenant sur la scène internationale, notamment aux États-Unis. Donc nous, on va écouter un dernier titre, ça s'appelle « Midnight Rider ».

Alors, on va rester toujours avec Blind Raccoon. Une autre nouveauté, c'est donc Christopher Wiese et les Tellers. L'album s'appelle Naptone Blues. Je vous avais passé déjà un extrait. Un extrait sous forme de single. C'est un petit peu la mode. Moi, j'avais un petit peu accroché, mais maintenant, c'est un peu difficile parce qu'il y a tellement de production à côté qu'on ne peut plus trop se permettre d'occuper une émission qu'avec des singles, sachant qu'il y a quand même de beaux albums qui sortent à chaque saison. Hein. Là, on est sur l'automne. Donc, on va écouter un premier titre. Ça s'appelle Midnight Hour Blues.

Alors ce disque, il a quelques connexions avec Nashville et il y a un petit côté aussi songwriter. Il succède à un album live qui avait été réalisé à Clarksdale et ça s'appelait Stuck in the Mud. Et ce groupe, il est enregistré par le légendaire duo Hometown Naptown Blues, respectly, on va dire un des grands groupes actuellement aux États-Unis. Et avec Wiz et l'Indianapolis Band. Donc on va écouter un deuxième titre, ça s'appelle Kokomo Blues.

Alors, on peut pas dire énormément de choses. On a encore, il y a la touche singer-songwriter, mais ça reste. Et puis également, un petit côté roots, parce que le premier titre qu'on a écouté, il a quand même été enregistré à New York en 1932. Donc, on continue avec un troisième titre de Christopher Wise et les Tellers. Ça s'appelle Prison Bound Blues.

Alors on va maintenant basculer dans un autre monde pour la troisième nouveauté qui arrive de chez Blind Raccoon avec un trio, donc Steve Howell, Dan Summer et Jason Vanheimer. Le titre de l'album s'appelle I Don't Mind et on va commencer avec un classique du jazz. Mais revisité blues, bien entendu. D'ailleurs, le titre, il est évocateur. C'est le fameux Saint Louis Blues. Ouais.

Alors ce groupe, hein, ce trio, il est surtout spécialisé dans les musiques jazzy, rhythm and blues, et qu'il réarrange donc à la sauce actuelle. Et c'est vraiment excellent. Donc, sachez que Steve Wells est un fingertips guitariste, vocaliste qui habite au Texas. Alors, on va écouter maintenant Chouchou Boogie.

0: Eh bien, c'est ainsi que se termine cette semaine Nothing But The Blues. Claude était avec moi à la technique.
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